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0: Ah, d'accord.
1: Quand j'étais tout petit, je suis allé au guignol, et je voyais les autres enfants qui riaient très très fort quand il y avait des coups de bâton. Et moi, j'étais le seul enfant à ne pas rire. J'étais effrayé.

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0: Abbé.
1: Bonsoir à tous. L'essentiel de l'actualité, la vigilance rouge canicule commence lentement à reculer en France. 11 départements de l'Ouest vont basculer en vigilance orange dès ce soir, mais 50 restent encore concernés pour la journée de samedi. Les autorités appellent à la prudence alors que les fortes chaleurs continuent de peser sur les hôpitaux et les services de secours. On attend encore des températures autour de 40 degrés demain. À Marseille, un bébé de 18 mois est en état de mort cérébrale après avoir été retrouvé inconscient dans une voiture. Selon les premiers éléments, l'enfant aurait été oublié dans le véhicule par un de ses parents. Une enquête est ouverte pour déterminer les circonstances exactes de ce drame. Le train confirme son succès en France. La fréquentation progresse de 4% en 2025 et atteint un niveau record pour la quatrième année consécutive. Dans le même temps, les prix restent globalement stables, à l'exception de Ouigo, en hausse de 30% depuis 2019. Le pape Léon XIV est attendu en France au mois de septembre. Il célébrera une messe géante à Paris le 26 septembre sur la place de la Concorde et les Champs-Élysées. Un rassemblement qui pourrait réunir jusqu'à 500 000 personnes. Des rencontres avec les jeunes sont également prévues au Stade de France avant un déplacement à Lourdes puis à Metz.
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1: Opéra Rouge. 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

0: Bonjour à toutes et à tous, bienvenue à la chronique emploi-recrutement de RGV. Je suis Jacques-Alexandre Reynard, votre expert en recrutement local du Mercato de l'emploi. Aujourd'hui, j'ai un conseil à vous donner sur une question qui revient régulièrement, à savoir, photo ou pas photo dans un CV ? Reprenons la base. Un CV est un document qui est censé vous représenter et vous mettre en valeur. Son objectif est unique, à savoir décrocher un entretien. Il faut donc donner envie que l'on vous reçoive. Et justement, pour la photo, il faut faire attention. Je vois régulièrement des photos inadaptées sur un CV qui vont me réfréner sur l'envie de contacter un candidat, voire même qui peuvent le desservir et nuire à son image et sa crédibilité. Mon premier conseil, il est simple. Oui, c'est toujours mieux d'avoir une photo car ça humanise votre candidature, mais ne mettez pas une mauvaise photo qui va vous décrédibiliser. Un petit florilège de conseils ou de choses à ne pas faire, car déjà vu. Soyez souriant, mais pas trop, pas d'accessoires trop visibles, des énormes boucles d'oreilles, des casquettes, un casque stéréo. Évitez les selfies, très souvent mal pris, avec des reflets du téléphone dans les lunettes, en contre-plongée. Évitez aussi les poses sophistiquées, avec le regard en coin à la James Bond. Coiffez-vous, car les épis rebelles, c'est moyen, sauf peut-être pour les postes artistiques. Et mesdames, s'il vous plaît, sur une photo de CV, évitez les poses sexy, avec une vue plongeante sur un décolleté. Vous envoyez votre CV à un employeur, à un rendez-vous Tinder. Si je me permets de le dire, c'est que bien évidemment, j'ai déjà vu ce type de photo et sincèrement, cela dessert une candidature. Votre photo doit être en phase avec le poste et avec vous. Rappelez-vous, l'objectif, c'est d'avoir un entretien et ça serait dommage d'avoir un super CV, mais avec une photo inappropriée. Un conseil simple, faites des photos d'identité, mais en souriant un peu. C'est le plus simple et le plus efficace. Sinon, vous pouvez toujours faire appel à un professionnel de la photo. Ils font des miracles. Personnellement, je ne suis pas photogénique, mais grâce à un photographe professionnel du Val d'Oise, j'ai de très bonnes photos que je peux utiliser. Pensez-y. J'espère que ce conseil vous aura été utile. À la semaine prochaine.
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1: Une France différente. Une émission de Michel Dorceau. C'est un programme Maurice Clément Fèvre. Cette dernière émission sur le racisme social et les heurts de civilisation à La Réunion nous servira un petit peu de conclusion. La première fois que j'ai entendu parler de ce terme, racisme social à La Réunion, c'est lors d'une discussion sur le soi-disant multipode culturel et la bonne entente de cette société. Alors j'ai posé la question à Vlad, qui est un créole d'origine malgache, qui lui fréquente toutes les ethnies, mais qui reconnaît que c'est à peu près la même classe sociale, la classe moyenne, et qu'il y a une séparation entre les classes moyennes, quelle que soit leur race, et les communautés d'origine, et les Réunionnais, qui sont beaucoup plus en difficulté. Il m'a dit aussi qu'il y avait un racisme dissimulé qui serait très présent à La Réunion. Et comme je suis allée me promener un peu partout et que j'ai rencontré toutes sortes de gens, j'ai entendu toutes sortes de raisonnements. Tout au début de mon séjour, j'ai rencontré un créole qui était d'origine hindouiste, qui avait d'ailleurs une allure de rasta. Lui, il pensait que l'on est créole que si l'on vit à La Réunion depuis au moins 50 ans ou plusieurs générations. Il m'a affirmé que les étrangers devaient partir. Cela m'a paru bien étrange comme raisonnement. Surtout, nous étions installés dans une belle case et qu'il vivait avec une étrangère blanche, professeure, donc plutôt privilégiée, et que leur fille était donc métisse. Et je me suis un peu demandé qui c'était ces étrangers dont il parlait. Puis j'ai rencontré une personne très engagée dans les milieux culturels, elle, qui ne voulait pas de oreilles. Elle les accusait de les exploiter et de tous les maux de La Réunion. J'ai aussi fréquenté pas mal de créoles, notamment d'origine africaine, et qui me parlaient du racisme rampant, et qu'il fallait mieux, à diplôme équivalent, avoir une peau plus claire. Et je vous ai sélectionné trois interviews au sujet de cette problématique. Donc tout d'abord, Abbas Moula, qui est arabe, donc hindou-musulman. Il est bibliothécaire dans la médiathèque de Saint-Denis, dans la section jeunes. Et je pourrais dire qu'il a une vision assez intéressante de tous ces problèmes. J'ai beaucoup entendu parler, depuis que je suis à La Réunion, de cette notion de racisme social. Donc Abbas, j'aimerais bien avoir ton idée ou des précisions sur cette notion, racisme social.
2: Moi j'ai entendu une expression qui était utilisée à un certain moment qu'on disait société à deux vitesses. Ça vous parle ça en fait ? Société à deux vitesses, comme si qu'il y a l'huile et l'eau qui se touchent mais qui ne se mélangent pas. Donc je pense que ce racisme social il est basé sur une certaine réussite économique ou sociale. C'est-à-dire que ce n'est pas basé sur la race mais c'est sur le niveau de vie. Et puis une certaine éducation aussi. Et je mettrai là-dedans, bien entendu, la réussite économique, mais aussi la maîtrise de la langue française. Donc parler le français est une ascension... Désolé. Parler le français est une ascension sociale. Une ascension sociale. Et qu'est-ce que j'irais d'autre ? Que les gens d'en haut, Dieu même, méprisent les gens d'en bas. En les considérant comme des paresseux, ceux qui ne veulent pas apprendre, qui ne veulent pas s'élever, et ceux qui sont en bas en veulent à ceux qui sont en haut en disant « Vous abusez sur nous, vous nous fermez les portes, vous vous passez tous les postes dans le travail, vous vous entraidez, et nous on est les laissés pour contre, on a la haine contre vous. » Donc certains bien entendu passent à l'acte, agressent, volent, tout ce qu'on sait. Et de l'autre côté en haut, on parle d'eux, en privé à mon avis, avec beaucoup de haine et beaucoup de mépris, même... désir de punition. Et dans le langage, on va dire, diplomatique, on va parler avec eux, on va parler d'eux plutôt, avec condescendance. Vous savez, ils font pitié. Ce sont des personnes vivant dans des conditions modestes. On va parler comme ça. Il y a un côté vraiment condescendant, méprisant. Et ils n'ont pas beaucoup de chance dans leur vie. Il y a un petit côté, on va dire, charité chrétienne. Et un peu, je ne sais pas si vous êtes d'accord, mais ça, moi j'ai perçu ça comme ça. Et après, il faut les éduquer. On va les prendre en charge, mais moi je sais ce qui est bon pour eux. Si on veut les aider, on va les aider malgré eux. On ne va pas les écouter, mais on va les aider malgré eux. Ils n'ont qu'à écouter et ils vont réussir. S'ils m'écoutaient.
1: Ça, ça n'a pas de rapport, c'est interracial, c'est-à-dire ça traverse toutes les différentes communautés de la Réunion.
2: Oui, il y a ceux qui considèrent qu'ils sont de l'autre côté de la barrière, donc ils ont réussi, donc ils vont mépriser ceux qui sont en dessous.
1: Même s'ils sont de la même communauté qu'eux.
2: Oui, il y a de ça, oui.
1: Puis voici l'interview de Myriam, qui est enseignante et qui vit depuis très très longtemps à la Réunion, qui a voyagé dans le monde entier et qui fait partie de mon réseau de voyageurs international. Alors Myriam, donc, je voudrais te poser quelques questions. Donc, je t'ai rencontrée à La Réunion. Et donc tu es une Zoreille. Tout d'abord, qu'est-ce que c'est qu'une Zoreille ?
3: Qu'est-ce que c'est qu'une Zoreille ? C'est une métropolitaine, quelqu'un qui vient de la métropole et qui vit à La Réunion depuis un certain temps, plus ou moins long.
1: D'accord.
3: Voilà, moi je me considère comme Zoréole. Zoréole, c'est les gens qui sont moitié créole, moitié Zoreille. Dans la mesure où on est bien intégré, où on s'intéresse à la vie des gens ici, et voilà, et on apprécie le mode de vie et les contacts des créoles.
1: Ah d'accord, je ne connaissais pas ce nom Zoréole. Donc, si je pouvais te demander, qu'est-ce qui te plaît le plus ici, voilà, de quoi me parlerais-tu ?
3: Ben, surtout les gens qui sont très gentils, très ouverts, qui parlent facilement, qui rendent service, enfin je veux dire qui sont prêts à t'aider.
1: Tu peux me donner quelques petits exemples ?
3: Oui, dans la rue, si tu demandes un renseignement, on va bien sûr t'indiquer le chemin avec un grand sourire. Quelquefois, on va t'accompagner. Ça nous est déjà arrivé en voiture quand c'était un peu compliqué. Les gens disent, ben, passez derrière nous. Et puis, on vous montre le chemin en voiture. Donc, c'est quelque chose qu'on rencontre quand même pas toujours ailleurs. Et puis bon, une certaine courtoisie, par exemple, quand on est en voiture à un stop, les gens vous laissent passer assez facilement et rapidement, on ne va pas rester longtemps coincé à un stop, même s'il y a beaucoup de circulation, les gens vont s'arrêter.
1: D'accord, et c'est très facile de s'intégrer lorsqu'on arrive et que l'on arrive donc de métropole ?
3: Oui et non, parce que s'intégrer, disons, c'est peut-être un peu superficiel, c'est que les gens ne vous invitent pas facilement chez eux. Mais par contre, ils font des activités avec vous, voilà, ils sont sympathiques, mais c'est vrai que c'est pas évident de se faire inviter, ils n'invitent pas très facilement chez eux.
1: Et les activités, c'est quoi par exemple, les activités préférées,
3: ah ben,
1: des créoles
3: Je fais de la randonnée par exemple, ou quand j'ai des collègues, on est allé au cinéma ensemble, au concert, voilà.
1: Et puis, tu m'as parlé d'une institution auquel on a failli assister hier soir. Au bord de la plage.
3: Ah, OVS ? Non, tu parles des pique-niques, oui. Il y a un pique-nique créole, oui. Ça, c'est typique des créoles ici. Le pique-nique du dimanche ou de n'importe quand, mais entre autres, surtout dimanche midi, tout le monde va faire des pique-niques dans la nature. Il y a beaucoup d'espaces aménagés, voilà, avec des tables, des bancs et puis des barbecues, enfin, un endroit où on peut faire cuire son curry.
1: D'accord, c'est plutôt la famille ou c'est les amis ou c'est mélangé ?
3: Ça peut être famille, c'est surtout famille le dimanche. Quand c'est le soir ou en semaine, ça peut être des amis. Mais le dimanche, c'est plutôt famille.
1: D'accord.
3: Bon, puis il y a aussi, bien sûr, des regroupements d'amis.
1: D'accord, merci beaucoup. Alors, Chantal, voilà, donc nous sommes toujours à La Réunion. Là, nous sommes à Saint-Denis, c'est la fin du voyage. Et j'aimerais bien vous poser cette question. Quelle image aimeriez-vous donner de La Réunion aux Français de métropole ?
4: La Réunion, c'est une image... C'est bien plus qu'une image, c'est une réalité tout en couleur, tout en chaleur, tout en bonheur. La Réunion, ce sont des gens, avant tout, qui ont un cœur, qui ont une tête, des gens qui aiment, des gens qui sont bien chez eux, des gens qui sont accueillants, qui ont besoin de connaître qui sont les autres, qui ont besoin que les autres les aiment. Et cette réunion, c'est une terre de richesses. Richesses culturelles, culinaires, humaines. Venez nous voir. Venez à nous. Nos bras sont ouverts. Nos cœurs sont ouverts. Vous allez nous aimer.
5: Merci beaucoup.
1: Donc après tous ces témoignages, j'ai eu un peu envie de vous faire part de mes propres impressions. Comme je l'ai dit au début de cette émission, après une première impression un peu superficielle de société multiculturelle en bonne entente, je me suis vite aperçu que les problématiques étaient beaucoup plus subtiles et que notamment le problème était économique. Il y a les extrêmes, les oreilles, qui vivent à Zoreilland, c'est-à-dire dans des endroits où il n'y a que des blancs, d'origine de métropole, avec des salaires très élevés, des tas d'avantages et une vie plutôt de rêve. Et puis il y a des endroits où les gens sont en très très grande difficulté, surtout dans les hauts. Donc là, ce sont des créoles. Mais il est vrai qu'il est toujours possible de fréquenter les autres communautés, mais comme l'ont fait remarquer mes interlocuteurs, les gens se fréquentent plutôt actuellement par classe sociale. Et moi, je pourrais dire comme une métropole, d'ailleurs. Vous venez d'entendre Une France différente. Une émission de Michel Dorso. C'est un programme Maurice Clément Fèvre.
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0: 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Il est 7h.
1: Bonjour à tous, l'essentiel de l'actualité avec cette légère amélioration sur le front de la canicule, avec de l'air plus frais qui arrive par l'ouest. 11 départements quittaient le rouge hier soir, 13 autres ce samedi matin, avant une levée plus massive attendue ce soir. Attention en revanche, un épisode orageux assez violent attendu cet après-midi entre les Pays de la Loire et les Hauts-de-France. Et face à l'intensité inédite de la canicule, le Premier ministre a activé le niveau 3 du plan Orsan et validé l'achat d'urgence de 30 000 climatiseurs pour les hôpitaux. Nouveau rebondissement dans l'affaire Liana. Jérôme Barella, le principal suspect dans le viol et le meurtre de la collégienne de 11 ans dans le Gers, est maintenant visé par une plainte de sa propre épouse. Une plainte pour viol et violence conjugale. L'homme est déjà au cœur d'une dizaine de procédures pour agression sexuelle et viol sur plusieurs mineurs. Regain de tension au Moyen-Orient. Les États-Unis ont mené des frappes ciblées en Iran. Une opération après l'attaque subie la veille par un navire commercial dans le détroit d'Ormuz. Les raids américains ont visé des radars côtiers et des lieux de stockage de drones de missiles. Et en foot, l'équipe de France qui termine en tête de sa poule du mondial après son net succès 4 buts à 1 face à la Norvège hier soir. En 16e de finale, les Bleus affronteront la Suède.
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2: Bonjour à tous. Certains aliments et boissons sont connus pour favoriser le sommeil, mais d'autres sont à bannir avant d'aller se coucher. Pour tomber facilement dans les bras de Morphée, suivez nos conseils. Le café comme le thé et les colas sont à éviter trop tard dans la journée et a fortiori le soir avant de se coucher puisqu'ils contiennent tous de la caféine, laquelle empêche l'endormissement mais nuit aussi à la qualité du sommeil et dont les effets peuvent durer jusqu'à 6 heures après ingestion. Comment ? Elle fragmente le sommeil et induit des micro-réveils. Le sommeil est plus léger et moins riche en sommeil lent profond, décrit l'Institut du sommeil et de la vigilance, l'INSV. Résultat, un sommeil moins réparateur. Autre boisson à éviter, l'alcool, qui produit un effet en deux temps. D'abord, il facilite l'endormissement en favorisant le relâchement du tonus musculaire, mais il induit ensuite une instabilité du sommeil avec des éveils nocturnes fréquents et une insomnie en fin de nuit. Les plats épicés contiennent un composant actif du piment, qui allonge la digestion et dérègle la température du corps, ce qui rend difficile l'endormissement. Les viandes rouges sont très riches en protéines et favorisent la production d'adrénaline et de dopamine, les hormones de l'éveil. C'est pourquoi il vaut mieux les réserver au repas du midi. Plus votre repas sera lourd, plus votre digestion sera longue et potentiellement difficile, ce qui risque d'affecter la qualité de votre sommeil. Évitez donc tartiflettes, fondues et autres gratins dauphinois au dîner. 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
2: Bonjour, bonjour à tous. Dans l'actualité, légère amélioration sur le front de la canicule avec de l'air plus frais qui arrive par l'ouest du pays. 11 départements ont quitté le rouge hier soir, 13 autres ce samedi matin, avant une levée plus massive attendue ce soir. Attention en revanche, un épisode orageux assez violent attendu cet après-midi entre les Pays de la Loire et les Hauts-de-France notamment. Et face à l'intensité inédite de la canicule, le Premier ministre Sébastien Lecornu a activé le niveau 3 du plan Orsan avec l'achat d'urgence aussi de 30 000 climatiseurs pour les hôpitaux, alors que plusieurs dizaines de départements restent en vigilance rouge ce samedi et que les services d'urgence saturent, eh bien l'Île-de-France a déclenché de son côté le plan blanc. Les annulations d'événements majeurs se multiplient dans le pays à cause des risques liés à la chaleur. Et dans le même temps, la multiplication des canicules pourrait coûter cher, près de 210 milliards d'euros à l'économie française d'ici 2030. C'est ce que dit une étude Alliance, Jacques Terrance.
3: Oui, les économistes alertent sur les conséquences des épisodes de chaleur extrême qui se répètent chaque année lorsque les températures dépassent les 30 degrés. La productivité des salariés baisse fortement, notamment dans les secteurs les plus exposés comme le bâtiment, les transports ou encore l'agriculture. La consommation des ménages peut également ralentir, certaines activités être perturbées. L'étude estime que si les années à venir ressemblent aux plus chaudes observées récemment, eh bien la croissance économique des grands pays européens pourrait être amputée de 5 à 7% entre l'an prochain et 2030.
2: Merci Jacques, les auteurs du rapport qui considèrent désormais la chaleur extrême comme un risque économique structurel pour l'Europe. Nouveau rebondissement dans l'affaire Liana, Jérôme Barella, le principal suspect dans le viol et le meurtre de la collégienne de 11 ans dans le Gers, est maintenant visé par une plainte de sa propre épouse. Une plainte pour viol et violence conjugale, l'homme est déjà au cœur d'une dizaine de procédures pour agressions sexuelles et viol sur plusieurs mineurs. Regain de tension au Moyen-Orient, les États-Unis ont mené des frappes ciblées en Iran, une opération qui fait suite à l'attaque la veille d'un navire commercial dans le détroit d'Ormuz. Les raids américains ont visé des radars côtiers ainsi que des lieux de stockage de drones et de missiles. Et puis du foot, l'équipe de France qui termine en tête de sa poule du mondial après son net succès 4-1 face à la Norvège hier soir. En 16e, les Bleus affronteront la Suède mardi. Dans le reste des matchs de la nuit, l'Espagne a battu l'Uruguay 1-0, le Sénégal écrase l'Irak 5-0 et le Cap-Vert et l'Arabie Saoudite se sont quittés sur un nul, 0 partout. Voilà pour l'actualité, très bonne journée.
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5: Nous sommes aujourd'hui le 27 juin, c'est la date de naissance d'une très grande championne française de ski, Régine Cavagnou, qui nous a quittés il y a quelques années. Retour sur sa carrière. Elle aussi est native de Haute-Savoie, elle aussi a brillé en tant que championne du monde. Régine Cavagnou est née en 1970. La skieuse tricolore connaît le plaisir de la glisse très jeune et va vite trouver le chemin des pistes de compétition. Elle qui débute véritablement sa carrière au début des années 90, aux fruits d'encourageantes places d'honneur, elle participera notamment aux Jeux d'Albertville en 92, de Lillehammer en 94 et de Nagano en 98 également, sans forcément y briller. Mais la timide Régine Cavagnou travaille dur pour arriver au sommet. S'ils ne sont pas olympiques, qu'importe, celui du monde lui est réservé. Ce sera le cas à Sankt-Anton, en Autriche, en janvier 2001, quand elle décroche son unique médaille mondiale, et pas des moindres, lors du Super G, qui vient récompenser plus de 20 ans de labeur. En cette année 2001, Régine Cavagnou est dans la pleine forme de l'âge, elle a 31 ans. Mais le 29 octobre, elle percute un entraîneur allemand sur une piste d'entraînement en Autriche. Un accident qui lui coûtera la vie, 2 jours plus tard à l'hôpital, le 31 octobre 2001. Depuis cette date, le sourire de Régine Cavagnou manquera à jamais à l'équipe de France de ski.
6: Demain, retour sur un France-Allemagne, pas comme les autres. Un France-Allemagne qu'on gagne à la fin, côté français, lors d'un mondial. Mais ce sera demain pour d'autres histoires d'un jour, avec Mémoire Sport.
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0: 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Il est 8h.
1: Bonjour à tous, l'essentiel de l'actualité avec cette légère amélioration sur le front de la canicule, avec de l'air plus frais qui arrive par l'ouest. 11 départements quittaient le rouge hier soir, 13 autres ce samedi matin, avant une levée plus massive attendue ce soir. Attention en revanche, un épisode orageux assez violent attendu cet après-midi entre les Pays de la Loire et les Hauts-de-France. Et face à l'intensité inédite de la canicule, le Premier ministre a activé le niveau 3 du plan Orsan et validé l'achat d'urgence de 30 000 climatiseurs pour les hôpitaux. Nouveau rebondissement dans l'affaire Liana. Jérôme Barella, le principal suspect dans le viol et le meurtre de la collégienne de 11 ans dans le Gers, est maintenant visé par une plainte de sa propre épouse. Une plainte pour viol et violence conjugale. L'homme est déjà au cœur d'une dizaine de procédures pour agression sexuelle et viol sur plusieurs mineurs. Regain de tension au Moyen-Orient. Les États-Unis ont mené des frappes ciblées en Iran. Une opération après l'attaque subie la veille par un navire commercial dans le détroit d'Ormuz. Les raids américains ont visé des radars côtiers et des lieux de stockage de drones de missiles. Et en foot, l'équipe de France qui termine en tête de sa poule du mondial après son net succès 4-1 face à la Norvège hier soir. En 16e de finale, les Bleus affronteront la Suède.
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4: Manu Payet, dans votre nouveau film « Devient génial », vous jouez Mathias, un prof d'espagnol qui, pour se rapprocher de sa fille, se fait passer pour un prof d'allemand. D'où vous vient cette passion pour les LV2 ?
5: En fait, ce qui me fait marrer, c'est qu'on est tous une histoire en France avec ces deux lettres et ce chiffre LV2. Il y a toujours eu les teams anglais, allemand, espagnol. Moi, j'ai fait espagnol, j'ai jamais fait allemand. Donc, je n'ai aucune notion d'allemand. Et ça tombait bien parce que Mathias n'est pas prof d'allemand.
4: Et c'est tout le quiproquo.
5: Exactement.
4: Avec lequel démarre le film. Et ça fonctionne super bien.
5: Merci beaucoup.
4: Ça vous a plu d'incarner ce personnage ?
5: Oui, oui, beaucoup. Parce que j'aimais beaucoup la relation avec sa fille. Et puis j'aimais beaucoup aussi le fait d'être prof. Moi, c'est un métier que j'aurais bien fait si j'avais pas réussi à réaliser mon rêve de monter sur scène et de jouer la comédie. Je trouve que aujourd'hui encore plus, ça a une résonance toute particulière. C'est un métier qu'il faut célébrer,
4: ouais. Qu'il
5: faut protéger. Donc oui, j'ai beaucoup aimé incarner ce professeur, même si c'est un professeur qui fait des bêtises.
4: Et alors, est-ce qu'au cinéma, la comédie, c'est une langue vivante qui s'apprend ? Ah, vous avez 2 heures.
5: Oui, je pense que ça s'apprend, ça se... Après, ça se peaufine, ça se...
4: Ça s'apprivoise ?
5: Ça s'apprivoise, ça se... Je pense que ça se travaille. Après, je pense qu'il y en a qui ont une fibre et d'autres moins. Le sens de l'humour, c'est... Il faut avoir un sens de l'humour, évidemment, déjà, et c'est pas donné à tout le monde. Déjà, c'est même pas tant de jouer la comédie, même avant ça, le sens de l'humour. Donc il faut déjà avoir un sens de l'humour, puis avoir un sens de la comédie, parce que jouer la comédie, c'est raconter, se servir de soi pour raconter un moment, une histoire, un personnage, voilà. Servir quelque chose de manière drôle. C'est plusieurs, plusieurs étapes. Hein.
4: Oui.
5: C'est de la musique, ouais, exactement. C'est de la musique. C'est pour ça que Louis de Funès était pianiste. Hein.
4: Ça s'entend.
5: Exactement.
4: Et enfin, pour terminer, vous, Manu Payet, vous avez réalisé votre premier film en 2014, Situation amoureuse, c'est compliqué. Alors déjà, on espère que ça va mieux. Et on aimerait savoir si vous avez d'autres projets, d'autres envies en tant que réalisateur.
5: S'embarquer dans un film, c'est vraiment... En fait, j'ai tellement de respect pour ça. J'aime tellement ça. Vous voyez, depuis tout à l'heure, on discute, on est devant des affiches qui défilent de cinéma, des films, puisqu'on est... Cette interview se déroule dans un cinéma. Les gens qui signent ces films-là, que ce soit des gros, des petits, ils ont laissé souvent un bout d'eux-mêmes dans la fabrication, dans l'élaboration, dans la... l'écriture, le filmage, le tournage, le montage, la post-production, etc. Mais pas uniquement aussi. Il y a aussi dans défendre son film, aller défendre sa vision. Et moi, je m'investis tellement dans ce que je fais que parfois, je préfère dire « Non, vous savez quoi, les gars, je préfère aller au Cinoche, en fait. J'ai perdu le sommeil l'année où j'ai fait un film. C'est l'année où je l'ai sorti que j'ai découvert que on pouvait ne pas dormir. Vraiment. Plutôt que l'année où je suis devenu papa. Donc voilà.
4: Eh ben merci beaucoup.
5: Avec plaisir.

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1: Bonjour à toutes et à tous, bienvenue à la chronique emploi-recrutement de RGB. Je suis Jacques-Alexandre Reynard, votre expert en recrutement local du Mercato de l'Emploi. Aujourd'hui, j'ai un conseil à vous donner sur une question qui revient régulièrement, à savoir, photo ou pas photo dans un CV? Reprenons la base. Un CV est un document qui est censé vous représenter et vous mettre en valeur. Son objectif est unique, à savoir décrocher un entretien. Il faut donc donner envie que l'on vous reçoive. Et justement, pour la photo, il faut faire attention. Je vois régulièrement des photos inadaptées sur un CV qui vont me réfréner sur l'envie de contacter un candidat, voire même qui peuvent le desservir et nuire à son image et sa crédibilité. Mon premier conseil, il est simple. Oui, c'est toujours mieux d'avoir une photo car ça humanise votre candidature, mais ne mettez pas une mauvaise photo qui va vous décrédibiliser. Un petit florilège de conseils ou de choses à ne pas faire, car déjà vu. Soyez souriant, mais pas trop, pas d'accessoires trop visibles, des énormes boucles d'oreilles, des casquettes, un casque stéréo. Évitez les selfies, très souvent mal pris, avec des reflets du téléphone dans les lunettes, en contre-plongée. Évitez aussi les poses sophistiquées, avec le regard en coin à la James Bond. Coiffez-vous, car les épis rebelles, c'est moyen, sauf peut-être pour les postes artistiques. Et mesdames, s'il vous plaît, sur une photo de CV, évitez les poses sexy, avec une vue plongeante sur un décolleté. Vous envoyez votre CV à un employeur, à un rendez-vous Tinder. Si je me permets de le dire, c'est que bien évidemment, j'ai déjà vu ce type de photo et sincèrement, cela dessert une candidature. Votre photo doit être en phase avec le poste et avec vous. Rappelez-vous, l'objectif, c'est d'avoir un entretien et ça serait dommage d'avoir un super CV, mais avec une photo inappropriée. Un conseil simple, faites des photos d'identité, mais en souriant un peu. C'est le plus simple et le plus efficace. Sinon, vous pouvez toujours faire appel à un professionnel de la photo. Ils font des miracles. Personnellement, je ne suis pas photogénique, mais grâce à un photographe professionnel du Val d'Oise, j'ai de très bonnes photos que je peux utiliser. Pensez-y. J'espère que ce conseil vous aura été utile. À la semaine prochaine.
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1: Une bouteille à la mer est un feuilleton de notre temps en 4 épisodes. Écrit et dit par Abder Éphémère. Cet épisode est le premier. Une bouteille à la mer pour elle de lui. Elle est tout entière dans l'oreille, avide de l'entendre, lui, sortir du silence à l'intérieur duquel chacun des « je t'aime » prononcés par elle l'avait installé. Pourquoi devrait-il ? Le temps a passé et elle est lasse d'entendre, d'attendre une parole en retour, mais elle continue inlassablement d'égrener ses « je t'aime » chuchotés. Ouvert au point de suspension dans l'espoir que ces mots puissent générer en lui leur double, leur reflet. Et il se dit qu'il ne peut que la remercier pour tout cela qui occupe les espaces autour et entre ces mots. Pourquoi devrait-il ? Pourquoi ne peut-il lui dire ce « je t'aime » tant attendu et ne ressentir aucune culpabilité ? À part peut-être une légère gêne d'être celui à qui l'on a fait un don, qu'il accepte et laisse l'étrange et équivoque impression qu'il n'a rien demandé. Pourquoi devrait-il ? Pourquoi ne peut-il dire ce « je t'aime » quand ses mains sur son corps, dans son corps et au-delà, se promènent et disent sans retenue toutes les langues silencieuses que ses gestes peuvent crier. Pourquoi devrait-il ? Pourquoi ne peut-il dire ce « je t'aime » quand son corps et son esprit la pénètrent et sont pénétrés d'elle sans calcul ? Pourquoi devrait-il ? Pourquoi ne peut-il laisser sa bouche réticente, aveugle, muette, à la langue trop lourde, se remplir des mots tant espérés quand toutes ses chairs sont remplies d'eux. Pourquoi devrait-il ? Il a eu beau fouiller au tréfonds de lui, au travers des tissus, des os et du sang, nulle part il n'a trouvé l'écho nécessaire pour laisser prendre leur vol aux 3 petits mots. Peut-être parce qu'ils ont été polis pour d'autres intempéries que les siennes. Pourquoi devrait-il ? Et de nouveau ce soir, elle l'effraie et l'émerveille par l'apparente facilité avec laquelle elle trouve le sortant d'une des poches de son être et dit ce « je t'aime » qui se veut doux et sensuel et qui le gêne par son insistance. Elle l'effraie et l'émerveille par ses efforts déployés pour proposer ses mots avec délicatesse, comme pour ne pas le blesser. Il reste transi de silence et il s'effraie et s'émerveille de se voir ne pas pouvoir lui dire ce « je t'aime » en retour, parce qu'elle l'attend. Pourquoi devrait-il ? Peut-être parce qu'il n'est encore qu'un homme trop fraîchement humain, ayant tout juste abordé la parole, attendant que sa bouche s'affermisse, s'endurcisse, afin de ne plus être déchirée par les bords hérissés et coupants des termes qui illustrent. Pourquoi devrait-il ? Son corps, envers et contre tout esprit, se porte pourtant vers elle. Son esprit, envers et contre tout corps, se porte vers elle. Les mots qui émergent les enveloppent, mais pas trace en lui d'un « je t'aime » plein à lui dire. Pourquoi devrait-il ? De lui à elle, d'elle à lui, tantôt le « je », tantôt le « tu » en nous, mais toujours quelque chose que les mots ne pourront dire complètement. Alors que dans chaque instant, chaque geste, il bricole une langue par laquelle les « je t'aime » seraient usés par le silence et seraient des éclats de « nous ». Pourquoi cela ne devrait-il pas ?

0: Une bouteille à la mer est un feuilleton de notre temps en 4 épisodes. Écrit et dit par Abder Éphémère.
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0: Une bouteille à la mer est un feuilleton de notre temps en 4 épisodes. Écrit et dit par Abder Éphémère. Cet épisode est le second. Une bouteille à la mer à Dame Nature. Si toutes les choses étaient vues depuis un peu d'altitude, toutes choses seraient sur un même plan. En effet, quelle différence faire alors entre toi, moi, la feuille qui frissonne sous le vent du soir, l'insecte qui traverse le halo lumineux du réverbère ou le réverbère lui-même qui semble tout éclairé. Toutes les choses et tout leur entre semblent toute autre chose et tout entre. Nous sommes faits d'infimes de toutes sortes, dont on retrouve toutes les variantes dans d'autres espaces que la nature, de la nature. Entre la nature et nous, il y a une sorte de relation de corps. Elle peut absorber une partie de nos déchets, guère plus, pour s'en repaître, se régénérer, et nous restitue l'oxygène si indispensable pour nous. Mais si l'une ou l'autre de ces parties abuse et en fait de trop, comme c'est le cas pour nous humains qui inondons les terres et les mers de déchets de toutes sortes, alors l'autre partie se retrouve asphyxiée et incapable d'accomplir sa tâche, pourtant si vitale pour nous quant à notre besoin de respirer cet oxygène. Sommes-nous inconscients? Pris de crétinisme aigu? Sommes-nous devenus aveugles que nous ne pouvons voir ce qui se passe sous nos yeux chaque jour? Où sont les adultes qui ont la responsabilité de gérer cela pour l'ensemble et qui laissent faire, sachant que leurs propres enfants se retrouveront sur des terres exsangues? Dès lors, que pouvons-nous et devons-nous penser d'eux? D'aucuns diront que l'oxygène qui nous est si vital pourrait être fabriqué par des machines et que d'autres machines pourraient recycler le gaz carbonique. Peut-être, mais pour l'instant, c'est loin d'être le cas. D'autres diront que nous sommes en train de couper la branche sur laquelle nous nous tenons, ce qui a une certaine réalité. Quoi qu'il en soit, en réduisant sans arrêt à sa portion congrue ladite nature, nous réduisons par là même notre espace de vie, voire de survie. Comme si nous nous suicidions, comme si on nous suicidait, et nous regardons faire le bourreau qui affûte son couteau. Est-ce cela que nous voulons? Est-ce cela vraiment? Plus nous sommes nombreux, chaque jour, moins il reste de place pour la nature. Quand allons-nous nous demander combien notre terre serait capable de nourrir d'êtres humains sans mourir elle-même? Serons-nous capables, s'il le fallait, à remiser nos ambitions de grande famille si le trop grand nombre d'humains dépasse les capacités nourricières de la terre? Sinon, quelle autre alternative avons-nous? Plus nous étudions cette nature, ce qui n'est pas mauvais en soi, et plus elle laisse entrevoir des niches à exploiter, surtout aux yeux des opportunistes commerçants. Alors que ces études pourraient être aussi l'occasion de tenter de reproduire l'extraordinaire équilibre de cette nature, du vivant, pour tenter de lui faire de la place, pour tenter de reproduire ces mécanismes extraordinaires dans de futurs vaisseaux spatiaux, par exemple, géants, qui pourraient emporter chacun en son sein plusieurs milliers de personnes en route pour l'univers. Avons-nous une place particulière dans le cycle de cette nature? Et si oui, quelle est-elle? Serait-ce justement d'être ce maillon qui permettrait de comprendre la nature d'où nous sommes issus et de lui trouver d'autres voies, spatiales peut-être, pour se développer? Notre intelligence trouverait là un champ d'expérimentation fantastique pour les humains que nous sommes. Serions-nous capables de commencer à protéger puis à reproduire pour subsister avant un jour d'inventer d'innombrables autres manières de vivre à partir de notre nature? Au lieu de cela, que faisons-nous? Nous inventons des objets en nombre si grands qu'on ne sait plus pourquoi nous les avons, ni pourquoi nous en avons tant, ni comment les stocker, et encore moins comment finalement les recycler. Et finalement, certains d'entre nous finiront enterrés sous le poids de leurs propres objets. Serions-nous inconscients à ce point que nous nous laisserions ensevelir simplement parce que certains laissent faire ? Regardons-nous dans la glace et demandons-nous quelles considérations ils ont pour nous. Aucune. Aucune. Aucune. Aucune. Aucune. Aucune. Alors, tâchons d'en avoir pour nous-mêmes et faisons ce qu'il faut pour mettre en place cette considération.
1: 10, 9, 8, 7, 5, 4, 3, 2, 1, 0.
2: Astronauts from three countries on Crew 2, now making their way to the one and only International Space Station.
0: Une bouteille à la mer est un feuilleton de notre temps en 4 épisodes. Écrit et dit par Abder Ephémère.

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0: 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Il est 9h.
1: Bonjour à tous, l'essentiel de l'actualité avec cette légère amélioration sur le front de la canicule, avec de l'air plus frais qui arrive par l'ouest. 11 départements quittaient le rouge hier soir, 13 autres ce samedi matin, avant une levée plus massive attendue ce soir. Attention en revanche, un épisode orageux assez violent attendu cet après-midi entre les Pays de la Loire et les Hauts-de-France. Et face à l'intensité inédite de la canicule, le Premier ministre a activé le niveau 3 du plan Orsan et validé l'achat d'urgence de 30 000 climatiseurs pour les hôpitaux. Nouveau rebond dans l'affaire Liana, Jérôme Barella, le principal suspect dans le viol et le meurtre de la collégienne de 11 ans dans le Gers, est maintenant visé par une plainte de sa propre épouse. Une plainte pour viol et violence conjugale. L'homme est déjà au cœur d'une dizaine de procédures pour agression sexuelle et viol sur plusieurs mineurs. Regain de tension au Moyen-Orient, les États-Unis ont mené des frappes ciblées en Iran. Une opération après l'attaque subie la veille par un navire commercial dans le détroit d'Ormuz. Les raids américains ont visé des radars côtiers et des lieux de stockage de drones et de missiles. Et en foot, l'équipe de France qui termine en tête de sa poule du mondial après son net succès 4-1 face à la Norvège hier soir. En 16e de finale, les Bleus affronteront la Suède.
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0: Par le rêve éveillé, l'esprit opère des rapprochements inhabituels, des analogies inattendues, jette des passerelles entre les différents sens. On peut alors approcher certains mystères qui échappent à la pensée rationnelle. Voici les mots qu'Alexandra Carrasco, traductrice littéraire, a écrit sur le travail de notre invité. C'est une des clés pour comprendre le travail de mon invité. La nature, il s'amuse. Ses œuvres nous envoient dans un espace-temps qui pourrait être le temps des rêves des aborigènes. Ses œuvres sont comme un codex. Ce sont de véritables fresques. Ses médiums privilégiés sont la peinture à l'acrylique, maintenant sur papier marouflé, sur toile pour ses dernières œuvres. Donc, mais aussi tout type de gravure, dont la gravure à l'eau forte et au trait avec des encres à l'huile. Elle a participé à de nombreuses expositions individuelles et collectives en France et à l'étranger depuis le début de sa création. Ses couleurs sont les ocres, les bleus, les blancs et les noirs qui évoquent la terre, l'eau, le ciel. Et en 2019, la Manufacture Nationale des Gobelins a fait l'acquisition d'une de ses toiles pour un projet de tapisserie. Et oui, mon invité a pris depuis plus de 25 ans à Auvers-sur-Oise, près de la nature, où il y a élevé ses enfants avec son mari metteur en scène et dispense pour son atelier de création artistique des cours de peinture et gravure lorsqu'elle ne crée pas. Eh bien, bienvenue Isabelle Dansin. Merci beaucoup d'être venue jusqu'à nous au studio de Radio RGB avec cette chaleur. On va voyager un moment avec vous, on va passer cette heure pour aller peut-être découvrir en tout cas votre univers si singulier et si attachant.
1: Bonjour Fabienne, je suis ravie d'être là avec vous et avec les auditeurs.
0: Voilà, très tôt vous avez été mis en contact avec l'expression artistique grâce à votre papa qui était un peintre amateur chevronné.
1: Oui, j'ai eu la chance d'aimer la peinture très très jeune. Ça a été une de mes activités depuis la prime jeunesse. Je peignais avec mon père pendant les vacances, on se posait dans un paysage. On avait des petits bouts de papier, de la gouache, de la peinture et... une bonne partie de nos vacances se passait à ce genre d'activité.
0: C'est quand même une vraie chance, en fait.
1: C'est une
0: chance.
1: Vous
0: avez baigné dedans
1: très
0: tôt, vers l'âge, en étant primaire, quoi.
1: Enfin, oui, en
0: tout
1: primaire.
0: Tout de suite, dès que vous avez pu tenir un pinceau.
1: À 10 ans, il me demandait de réciter par cœur le nom des peintres impressionnistes.
0: Ouais.
1: Et voilà, c'était sa référence.
0: Belle référence,
1: tout à fait.
0: On va quand même bien sûr le dire, même si vous en êtes pas du tout, vous êtes pas du tout dans cette mouvance-là. Donc très tôt, vous avez été mis en contact avec l'expression artistique grâce à votre papa, mais il y a aussi, je crois, un élément très important dans votre jeunesse, qui est le jardin de votre maman.
1: Oui, c'était vraiment le deuxième, la deuxième activité, ma deuxième passion. C'était me poser dans le jardin et regarder, rêver. C'était le ciel, les plantes, les oiseaux, les fleurs, bien sûr, les papillons, les insectes.
0: Comme on peut l'être quand on est jeune, mais peut-être hein, vous êtes quand même très contemplative.
1: Oui, tout à fait. C'était vraiment de la contemplation. C'était le ciel, c'était la terre déjà, c'était...
0: besoin de se connecter à la nature.
1: Voilà, c'était déjà ça. Et je me souviens que même adolescente, mes premiers dessins à la plume, déjà, j'aimais déjà le noir et blanc, c'était déjà les arbres que je voyais à travers la fenêtre.
0: Oui.
1: Et l'arbre est resté, et l'arbre restera toujours.
0: Oui, ouais. On va en parler tout à l'heure, justement. Alors moi, ça m'a fait penser à un poème, parce que la nature est une préoccupation importante pour vous. Au niveau politique hein, même, puisque voilà, vous avez à cœur de vouloir défendre la nature et qu'on puisse la respecter. Et j'ai trouvé un petit poème de George Sand qu'elle s'est dédié à elle-même. Elle s'appelle bien sûr Aurore Dupin de son vrai nom.

à Aurore. La nature est tout ce qu'on voit, tout ce qu'on veut, tout ce qu'on aime, tout ce qu'on sait, tout ce qu'on croit, tout ce que l'on sent en soi-même. Elle est belle pour qui la voit. Elle est bonne à celui qui l'aime. Elle est juste quand on y croit et qu'on la respecte en soi-même. Regarde le ciel, il te voit. Embrasse la terre, elle t'aime. La vérité, eh bien, c'est ce qu'on croit. En la nature, c'est toi-même.

0: On vient d'écouter un morceau du titre « Célébration » de Yom, qui est un compositeur clarinettiste français.
1: Oui, cette musique me touche beaucoup. C'est d'ailleurs une musique que j'écoute quand je travaille dans l'atelier.
0: Ouais.
1: C'est vraiment pour moi une source d'inspiration et surtout une musique qui me permet de me concentrer. Parce que célébration, bah, c'est ce que j'essaye de faire à chaque instant dans l'atelier, c'est célébrer ce rapport que nous pouvons avoir avec la nature, ce prolongement, ce corps que l'on fait. C'est vraiment un moment important, c'est une sensation infinie et que j'essaye de traduire. Et cette musique est vraiment l'écho de ce que je ressens. J'aime beaucoup vraiment.
0: Oui, la nature qui est si fragile.
1: La nature qui est si fragile. Et puis, alors moi, je me suis installée à Auvers-sur-Oise il y a déjà pas mal d'années, assez jeune. Mes enfants venaient tout juste de naître. Et c'était pour me reconnecter avec cette nature, parce que je venais quand même de la ville. J'avais vécu, après le jardin de mon enfance, j'avais vécu à Paris, puis à Vincennes. Donc, j'avais fait mes études à Paris. Donc j'avais vraiment envie de cette reconnexion. Dans les années 90, on en parlait moins. On en parlait déjà, bien sûr, mais on en parlait moins. Et cette connexion, je l'ai faite à force de promenade, à force de regard, à force de ressenti.
0: C'était essentiel pour vous, votre famille, vos enfants, mais aussi pour votre travail.
1: Mon travail, c'est le prolongement de mon ressenti. Donc j'ai vraiment décidé de m'installer à la campagne parce que j'avais besoin de cette connexion avec la nature. Et la nature est arrivée dans ma peinture parce que j'ai besoin de baigner dans l'atmosphère d'un sujet que je vais traiter en profondeur avec le temps. Et dans cette nature, ce qui m'a le plus touchée, c'est le végétal, l'arbre, le feuillage. Pourquoi l'arbre ? Parce que pour moi, il est vraiment la représentation humaine. Pour moi, un homme, qu'est-ce que c'est ? Un homme, une femme, évidemment, accompli, c'est un être qui, à la fois, est enraciné, se projette vers le ciel, vers le plus grand que soi, et à la fois a des branches qui tendent vers les uns et les autres, les humains. Donc, à la fois être relié entre nous, être relié au ciel, être relié à la terre, pour
0: sa
1: moi,
0: spiritualité.
1: Cette spiritualité, ouais. ce rapport au monde, tout simple, me paraît essentiel, et c'est ce que j'essaye de traduire dans ma peinture.
0: Oui, mais on la ressent bien. Aucun souci. Donc, on a parlé de vos parents, mais il y a aussi une personne qui est importante pour vous dans votre, pour vous aider dans votre cheminement d'à l'âge de 13-14 ans,
1: oui.
0: Peut-être. Voilà, il y a eu.
1: Alors, j'ai une grande chance. Mm. Je fais partie des personnes qui ont été très jeunes, dirigées, ont trouvé leur chemin. Mm. Je n'ai pas eu à chercher, je n'ai pas eu à changer. J'aimais la peinture, j'ai eu envie d'en faire. Adolescente, je prenais des cours du soir à Paris, à l'école des arts appliqués, pendant 2 années quand même, 2 fois par semaine. Et ça me plaisait déjà, j'ai voulu passer le concours. Et il y avait des petits problèmes au niveau de mon orientation scolaire. On voulait pas me diriger vers la peinture. Et j'ai eu la chance d'avoir une tante qui travaillait dans ce collège et qui est allée au conseil de classe et qui a dit « il faut lui donner la bonne orientation pour qu'elle puisse passer ce concours ».
0: Elle s'appelait comment, votre tante ?
1: Elle s'appelait Dani. Voilà. Et en fin de compte, j'ai eu l'orientation...
0: Pour entrer à l'École nationale des arts appliqués du
1: Perret. J'ai passé le concours. J'ai eu la bonne orientation pour pouvoir passer le concours. J'ai réussi le concours. Et à partir de ce moment-là, j'ai pas quitté mes pinceaux, j'ai pas quitté ma peinture, j'ai pas quitté monde de l'image. Monde de l'image. Mmh. Et j'ai eu la chance aussi de faire donc les arts appliqués. Puis ensuite, je suis rentrée aux Arts Déco à Paris.
0: À quel âge vous êtes rentrée ?
1: J'ai commencé les arts appliqués, je devais avoir 15 ans, et je suis sortie des arts déco, je devais avoir 23-24 ans. Donc j'ai eu la chance de faire près de 8 ans d'école d'art.
0: Ouais, pas mal.
1: Et même si je n'utilise pas tout ce que j'ai appris, c'est une richesse
0: inouïe.
1: Vraiment inouïe et vraiment Enfin, chaque fois que j'y pense, je suis réjouie, quoi.
0: Eh bien, il y a eu aussi une rencontre importante dans l'École nationale supérieure des arts décoratifs, où là, vous avez appris la peinture et l'art mural.
1: Oui, alors...
0: Les professeurs.
1: Voilà, aux Arts Déco, j'ai eu la chance de rencontrer Zhao Wuqi, qui était un grand peintre, donc un peintre chinois arrivé en France assez jeune et qui a fait cette peinture gestuelle, abstraite.
0: Ça peut être figurative aussi, mais on appelle l'abstrait lyrique, je crois.
1: Abstraction lyrique, oui, tout à fait. Et pour moi, c'est une peinture figurative parce que j'y vois des paysages, j'y vois de l'eau, j'y vois de la brume, j'y vois des tensions, j'y vois des broussailles, j'y vois des insectes. Mais tout dépend de quel point de vue on regarde ce genre de peinture. On peut aussi y voir une pure abstraction, mais c'est du mouvement de toute façon, c'est de la lumière. Et
0: de l'espace aussi, apparemment,
1: ouais,
0: puisque j'avais trouvé une petite information qui m'avait paru pertinente de pouvoir l'évoquer dans l'émission. C'est, il a eu une exposition de juin 2018 jusqu'en janvier 2019. Pardon. Donc l'exposition s'appelait « L'espace et silence », qui est donc un vers d'Henri Michaux, qui était un de ses amis. Et donc, le commissaire d'exposition donc, a voulu montrer que Zhao Wuqi, toute sa vie, dans sa peinture, recherchait l'espace.
1: L'espace est un espace spirituel, parce qu'il était très, comment dire, il parlait beaucoup de... Non, il ne parlait pas beaucoup, mais il parlait bien de la spiritualité chinoise, de l'espace du vide, effectivement, de la nature, de la présence. Et c'était un être qui dégageait une grande force spirituelle. Et j'aimais beaucoup. Et c'est vraiment en regardant sa peinture que j'ai appris à peindre. Le geste, l'épaisseur, la couleur. Quand je regardais ces peintures, j'avais l'impression de voir la planète, de voir la Terre. Il y avait des zones lisses, comme des océans. Il y avait des chaînes de montagnes, c'était les épaisseurs. Il y avait toutes les rivières qui coulaient. Enfin, c'était, pour moi, c'était déjà un monde entier dans chaque toile. Et je crois qu'on partage ce besoin de parler de cette nature, de ce qui est plus grand que nous, auquel on appartient.
0: Alors, il y a eu, bien sûr, Zhao Wuqi, mais aussi d'autres influences. On peut voir qu'à travers vos œuvres, dont on parlera tout à l'heure, hein, j'en décrirai quelques-unes. Est-ce que y a des personnages importants ? Vous avez fait des rencontres aussi, pas forcément avec des gens
1: oui,
0: vivants.
1: Oui, bien sûr, vous voulez parler d'Hildegard de Bingen.
0: Voilà.
1: J'ai adoré, j'adore l'enluminure et la peinture du Moyen-Âge. Parce que c'est une peinture symbolique, parce qu'elle fait appel à des images qui viennent de nous, qui viennent d'ailleurs. Et ce n'est pas une image photographique, c'est une image symbolique. Et c'est ce qui m'importe. Et la simplicité des aplats dans une enluminure. J'aime aussi beaucoup les Beatus, les enluminures des Beatus. Beatus, c'était un moine du 10e siècle.
0: Oui.
1: Et
0: un moine ibérique.
1: Voilà. Et il avait traduit l'Apocalypse. Il avait fait des commentaires sur l'Apocalypse. Et ce texte a eu un succès absolument phénoménal à l'époque. Ils ont été recopiés et enluminés. Et dans ces enluminures, il y a des couleurs extraordinaires, il y a des aplats, il y a de la joie, il y a des personnages, il y a des animaux fantastiques. Et ce genre d'image me ressource, me réjouit. C'est vraiment extraordinaire. Et ce que j'aime aussi, alors Hildegard de Bingen, c'était une moniale bénédictine. Elle est arrivée très tôt au couvent et elle a eu beaucoup de visions. Et ses visions étaient très variées. C'était aussi bien de la botanique, c'était de la musique.
0: C'était une vraie renommée hein, pour son époque.
1: Elle a même
0: Elle parlait
1: conseillé les
0: avec tous
1: plus
0: les
1: grands.
0: grands, ouais,
1: Elle a
0: tout à
1: conseillé
0: fait.
1: les plus grands.
0: Ouais.
1: Et elle est la première, en fin de compte, à avoir parlé de diététique, de plantes,
0: Naturopathe,
1: naturopathes, comment se
0: herboriste, comment
1: soigner,
0: se soigner.
1: comment voilà, s'alimenter. Et donc,
0: Le rapport à la
1: le
0: nature.
1: rapport à la nature est magnifique et c'est
0: Une vraie sommité hein, pour son
1: ouais,
0: époque, en
1: tout à
0: fait. Hein. Elle
1: fait.
0: a même elle a créé un langage inconnu. Elle a aussi, parce que comme elle avait des visions, peindre ces visions, dont une
1: Voilà.
0: qui saurait, qui aurait pu influencer Léonard de Vinci dans son Homme de Vitruve. Bon, voilà, c'est vrai que j'ai
1: Qui
0: trouvé ça
1: sait,
0: assez troublant, ouais,
1: peut-être,
0: tout à
1: ouais.
0: fait. Et puis, effectivement, bon, bah, elle n'a pas été sainte tout de suite, hein, c'est qu'en 2012, parce que l'Église n'en voulait pas, il voulait pas la canoniser, cette petite, parce qu'elle avait permis l'enterrement d'un homme ayant commis un crime dans son monastère. Voilà. Bon, c'était bien de l'évoquer. Et puis, ben, effectivement, les enluminures, parce qu'elle a aussi beaucoup.
1: Oui, ces textes ont été enluminés et
0: C'est
1: c'est
0: ça.
1: vrai que ces images sont tellement parlantes, tellement inventives aussi, tellement colorées. C'est vraiment une source d'inspiration pour moi. Ensuite,
0: Oui.
1: il y a aussi Matisse.
0: Oui.
1: Matisse, alors Matisse, c'était aussi un artiste qui aimait énormément Zarouki. Et ce que j'aime moi chez Matisse, c'est la simplicité, c'est la fraîcheur. Bon, bien sûr, on vient de voir l'exposition qui est actuellement au Grand Palais.
0: Ah bah oui, alors là, il y a une expo absolument à voir, hein,
1: Ouais, elle est
0: au
1: magnifique.
0: Grand Palais. Moi, j'y suis pas encore allée. C'est jusqu'au 26 juillet. Il y a 300 œuvres d'une fraîcheur et d'une vitalité inouïe. Donc, en fait, on voit, il y a des dessins, des gouaches. C'est la période 1941-1954. Donc, dessins gouaches découpés, livres illustrés, textiles, vitraux. Bon, il y a la magistrale et ultime série. Des peintures des intérieurs de la chapelle de Vence de 1946 à 1948, l'album Jazz et sa maquette, la série des dessins au pinceau et à l'encre, les panneaux monumentaux, la gerbe, les acanthes, l'escargot et mémoire d'Océanie. Enfin, bon, vraiment, ça donne vraiment envie d'y aller, hein.
1: C'est très très beau,
0: Oui.
1: c'est vraiment magnifique.
0: Bon.
1: Moi, ce que j'aime, alors les papiers découpés sont extraordinaires parce qu'ils touchent à une simplicité incroyable. La chapelle de Vence, j'ai eu la chance de la visiter, elle est magnifique. Et ce que j'aime, alors aussi à cette époque-là, quand il peignait, parce qu'il a quand même peint aussi dans ces années-là, j'ai eu la chance de voir une exposition à l'époque où. Et un petit film sur cette
0: Oui,
1: création.
0: oui.
1: Et donc, il peignait toute une journée. Et quand il n'était pas satisfait de son travail, c'était de la peinture à l'huile,
0: Oui.
1: il effaçait. Il effaçait, mais il laissait un léger voile. Et il retravaillait le
0: Ça, je l'ai
1: lendemain.
0: vu dans une
1: Et ça,
0: précédente. Ouais, on
1: donne
0: voit les.
1: une profondeur, ça donne une pulsation à la peinture qui est très touchante. Et une fraîcheur. On a l'impression qu'il l'a fait en une demi-journée, alors que non, il y a plusieurs journées de travail. Mais il effaçait, reprenait,
0: Oui,
1: et
0: peignait par-dessus, en fait.
1: il
0: Hein.
1: peignait
0: Ouais, j'avais vu un
1: par-dessus,
0: petit
1: il
0: film là-dessus, ouais.
1: repeignait,
0: Très intéressant. Lui, c'est effectivement ce qu'il caractérise sa peinture, c'est les formes simplifiées et découpées avec des couleurs pures, hein, parce qu'il est.
1: des couleurs fortes, mais
0: Oui.
1: pas forcément pures. Hein. Les bleus peuvent être travaillés, il peut quand même y avoir quelques petits mélanges pour arriver justement à ce qu'il cherche. C'est pas des peintures sorties du tube.
0: Mais c'est une bonne, parce que justement, dans vos bienveillants, la série des bienveillants que vous avez peinte, on retrouve des formes simples, des corps bleus. Et la question, enfin, parce que moi je suis novice, hein, c'est justement un bleu entre le pastel et le bleu de cyan, c'est.
1: C'est un outre-mer clair. Et ces personnages sont très inspirés et de Matisse et des Béatus, parce que dans les paradis et dans les enfers, dans ces enluminures, il y a des personnages flottants. Et j'avais envie d'être
0: Ils sont
1: dans.
0: aériens. Bon,
1: Voilà, ils sont
0: on pourrait
1: flottants.
0: croire qu'ils sont dans l'eau, mais effectivement, ils peuvent être dans le ciel aussi.
1: Oui, pour moi, ils sont là, ce sont.
0: Et des personnages asexués aussi.
1: Oui, oui, et c'est, on retrouve ça dans toute ma peinture. C'est parce que pour moi, ces êtres sont en métamorphose. Ils peuvent passer sans problème du féminin au masculin ou pas. Et c'est, j'ai jamais cherché à représenter une femme ou un homme. C'est quelque chose qui m'intéresse pas. C'est quelque chose de plus général, de plus global et de plus mouvant qui m'intéresse.
0: La transformation, on va voir ça justement.
1: Voilà.
0: Et le troisième, un des éléments importants également, c'est la peinture et la culture des aborigènes d'Australie.
1: Oui, parce que dans ce monde végétal que j'explore, j'y perçois des choses, j'y perçois des présences, j'y perçois des êtres. Quand je peins un arbre, je le peins, par exemple le figuier, je l'ai peint pendant 5 ans.
0: 5 années.
1: 4 ou 5 ans, je ne sais plus exactement. Et à force de regarder, à force de voir, à force de chercher, déjà, ce figuier s'est transformé. De figuier avec un tronc, des tiges, il s'est transformé en uniquement, j'ai prêté attention uniquement aux feuilles. Ces feuilles se sont détachées vraiment de l'arbre et se sont vraiment envolées comme des oiseaux. C'est-à-dire qu'il y a des métamorphoses aussi dans les arbres, des sensations. Et
0: tout est métamorphose.
1: Oui, tout est métamorphose.
0: Ouais.
1: Et
0: pardon.
1: Oui, ce que je peux te dire aussi, c'est que quand je peignais ces figuiers, une fois, le figuier était en pot dans ma cour, à l'atelier d'Auvers-sur-Oise. Et j'étais vraiment bien à regarder ces feuilles. Chaque feuille avait sa forme, sa direction, son inclinaison. Et j'étais vraiment heureuse de travailler comme ça. Et à un moment, j'ai vraiment ressenti un bonheur. Et ce bonheur, j'ai senti que c'était le même que Matisse avait pu éprouver quand il faisait ses papiers découpés autour des feuilles de figuier aussi. Et c'est quelque chose d'exceptionnel. Enfin, moi, que je n'ai pas vécu souvent, même peut-être jamais. Une communion avec un artiste décédé, mais qui était là avec moi et qui me disait oui.
0: Qui vous habitait,
1: qui m'habitait. J'ai eu la même joie que toi et c'est vraiment fantastique et délicieux.
0: C'est transcendant.
1: Voilà. Et donc ces choses qui arrivent, qu'on perçoit, j'essaye de les mettre dans ma peinture. Et donc ça prend des formes, l'esprit de la nature, les animaux. Et ces animaux sont parfois soit des sortes de loups, soit même des êtres à visage humain, à corps de poisson, à queue de sirène, à crinière, voilà. Et ce sont pour moi des êtres en métamorphose, c'est-à-dire que je les représente ainsi, mais je peux imaginer que quelques minutes plus tard, ayant quitté un peu le champ de ma vision, ils vont prendre une autre forme. Et ça, c'est en relation, ah oui, aussi, quand je peignais ces arbres pendant plusieurs années, je me suis dit, mais ça, c'est assez totémique. Cet arbre, c'est mon totem en ce moment. Et j'ai commencé à m'intéresser aux aborigènes d'Australie.
0: D'accord, par l'arbre.
1: Par l'arbre, d'accord. Et j'adore leurs couleurs et leurs peintures.
0: Ouais, c'est extraordinaire. D'ailleurs, ils peignent que récemment, hein, du coup, hein, parce qu'avant, c'était une tradition chantée, orale, hein, chantée.
1: Alors,
0: les peintures sont assez récentes dans l'histoire des aborigènes.
1: Ils peignaient, ils gravaient, mais sur les murs, sur les roches, sur du bois, sur leur corps. Le sol.
0: Oui.
1: Mais pas sur toile.
0: Mais pas sur toile. Oui, pardon. Oui, tout à fait.
1: Les toiles, on leur a donné de la peinture acrylique et des toiles dans les années 70. Pour justement pour qu'ils partagent leur culture. Et puis aussi, ça, c'est vrai que c'est un moyen de communiquer, le moyen de partager, le moyen de...
0: Il est surprenant, hein, ce peuple. Hein. En fait, ce sont bien sûr les premiers habitants de l'Australie. Ils seraient arrivés entre 40 000 et 50 000 ans d'Asie. 70 000 ans, pardon. Et c'est un peuple de chasseurs-cueilleurs semi-nomades. Et les groupes et les territoires sur lesquels ils évoluent sont reliés entre eux par des réseaux narratifs dont on vient de parler. Le territoire incarne l'identité du groupe et même de chaque individu à travers des événements mythiques dont il porte la trace. Donc, c'est une spiritualité animiste du temps du rêve. À savoir que bon, l'animisme, c'est la croyance dans le fait qu'un esprit, une forme vitale, voire une forme de conscience, pardon, peut animer aussi bien les êtres vivants, mais aussi les objets, tous les éléments naturels, comme les pierres, hein, ou le vent. Et l'animisme s'est défini aussi, ce terme a été créé par, par l'ethnologue britannique Edward B. Tillord, en 1871. Bon, là, c'était la petite, on ferme la parenthèse, mais le temps du rêve, hein, c'est extrêmement important dans la culture aborigène. Oui. C'est ce qui s'est passé avant, en fait. Voilà. D'où on vient.
1: Et c'est ce qu'ils vont illustrer parce que...
0: C'est ce qui précède la création du monde.
1: Voilà. Et chaque artiste, en fin de compte, est... Enfin, chaque personne possède un petit bout de territoire par lequel passe une parole, un mythe. Et les artistes qui peignent ne transcrivent que ce mythe, que ce petit bout de parole, ce petit bout de chemin. Et le varie à l'infini. Et ça donne des œuvres vraiment... réjouissante, forte, très forte.
0: Ouais, ce temps du rêve qui existe toujours est peut-être atteint par, pour des besoins donc spirituels.
1: Bien sûr, voilà. Bien sûr. Il faut renouveler la parole pour que les êtres évoqués continuent à vivre. C'est vrai pour toute culture.
0: Eh bien, avant de parler de votre travail artistique plus en profondeur, on va écouter votre choix musical, le titre « Sorcière » de Albe. 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

0: Eh bien, on vient d'écouter Sorcière, le dernier titre de Albe Musique. Donc, c'est son vrai nom, c'est comment? Parce que je crois que c'est quelqu'un de votre famille.
1: C'est Camille, c'est ma fille. Et,
0: Camille Albold.
1: Camille Albold. Elle aussi, la musique, elle est tombée dedans, enfin adolescente, mais très vite, après le bac, elle a eu envie de se former, de composer. Elle est rentrée à l'école Atlas, qui est une école à Paris. Elle a très vite travaillé avec des groupes, elle a beaucoup appris aussi sur le tas. Et ensuite, c'est surtout une créatrice. Elle a commencé à travailler il y a déjà maintenant sur ce projet, il y a déjà 5-6 ans maintenant, peut-être un peu plus. Et Sorcière, pour elle, c'est à la fois un hommage à Mona Chollet, qui a écrit un livre sur les femmes à travers les âges, sur l'oppression des femmes à travers les âges. Mais c'est aussi pour Camille... un univers de rêve, un univers de conte, un univers qu'elle explore et qu'elle traduit. Moi, je le traduis en peinture et elle le traduit en musique. Oui. C'est le sien.
0: La nature est aussi... écoutera un autre morceau d'elle en fin d'émission, justement.
1: La nature est très présente pour elle aussi. Pas que, je pense qu'il n'y a pas que ça. Ça reste très mystérieux. Elle en parle moins que moi. Mais on peut retrouver donc son EP Sorcière sur toutes les plateformes de streaming. Mm-hmm. Et vous pourrez aussi écouter Cycle, qu'elle vient de sortir, qui a une semaine, et qui est son dernier single.
0: Et quand vous voulez qu'il y ait Cycle?
1: Cycle, c'est...
0: Ah, pardon.
1: Cycle.
0: D'accord, cycle.
1: Un cycle.
0: Un cycle.
1: Un cycle.
0: OK. Mm-hmm.
1: Et... c'est vraiment elle qui m'a fait découvrir la musique électro. Je connaissais pas. Elle est partie quand même de sa formation, c'est guitare électrique.
0: Ah, ouais.
1: Elle aussi enseigne d'ailleurs, elle enseigne la guitare électrique à Montreuil. Et le reste du temps, elle le consacre à la création. Et elle joue, elle fait de la scène un petit peu, beaucoup dans la région. Mmh. Et voilà, donc j'ai hâte de savoir quand seront les prochains concerts.
0: Les prochains concerts. Oui, parce qu'elle a joué au 12 aussi, à Cergy. Hein.
1: Voilà, étant née dans le Val d'Oise,
0: c'est normal. Hein.
1: Cergy, la région, pour elle, c'est...
0: Mmh. C'est une belle salle, ça,
1: voilà,
0: en plus. Pour cette musique électronique, hein, donc pour ceux et celles qui aiment la musique électronique, je vous invite à découvrir Albe Musique, que vous pouvez trouver donc sur toutes les plateformes et sur YouTube aussi, hein, puisque que j'ai pu voir son clip de Sorcière. Voilà. Eh bien, moi, je voulais qu'on évoque maintenant l'évolution. On parlait de transformation tout à l'heure. Alors, c'est pas tout à fait exactement le terme. L'évolution dans votre peinture. Parce que vous êtes partie avec votre papa de l'huile, peut-être, ou de...
1: Alors, quand j'étais...
0: La gouache, je ne sais pas.
1: Oui, enfant, voilà, c'est la gouache. Même quand je faisais mes études aux arts appliqués, c'était la gouache encore à l'époque. Mm-hmm. La peinture acrylique, dans les années 70-80, n'était pas encore si développée que ça. Il n'y avait pas toutes les couleurs comme celles qu'on trouvait dans l'huile. Et puis après, aux arts déco, c'était bien sûr la peinture à l'huile. Et j'ai exploré les deux univers, acrylique et peinture à l'huile, aux arts déco. Je travaillais sur toile, j'ai eu la chance après mon diplôme de pouvoir continuer à rencontrer Zaoki aux arts déco. Puis je suis rentrée à la Cité internationale des arts pendant 2 ans où j'avais un atelier juste en face Notre-Dame. Et j'ai quelques toiles que j'aime vraiment beaucoup chez moi qui représentent Notre-Dame à la peinture à l'huile avec des ciels roses parce que j'avais déjà ce goût de ces orangés, de ces bleus. Mmh. Mais en fin de compte, je me suis aperçue que la peinture à l'huile, c'était pas une technique qui me plaisait tant que ça, parce qu'il y avait derrière la toile tendue toute cette culture et tous ces grands artistes qui avaient déjà fait tellement de belles choses. Et un jour, en discutant avec une amie au café, elle me dit « Mais tu devrais travailler... » Alors, j'aimais déjà beaucoup le papier. Tu devrais essayer le monotype. Mmh. Tu mets un peu d'encre de gravure sur une plaque de verre. Mmh. Tu poses un papier, tu dessines dessus et tu relèves ton papier et tu vois ce qui s'est passé. et j'ai essayé et j'ai travaillé comme ça pendant près de 12 ans. C'était de la, alors là, c'était de l'encre de gravure à l'huile, parce que ça n'abîme pas le papier.
0: Et le papier, c'est du papier
1: C'était un papier japonais.
0: Japonais.
1: Tout à fait par hasard, j'ai commencé sur un papier japonais, j'ai adoré le format. 150 sur 42 cm de large, et j'ai fait de, toute une série aussi, pendant pas mal d'années, d'arbres. Le haut, le bas, le reflet, un univers bon, très graphique, mais ça m'a permis vraiment d'explorer ma relation à l'arbre. Alors là, c'était un arbre imaginaire. Je me promenais dans la forêt, mais au retour, cet arbre, c'était vraiment une sorte de petit laurier, avec, enfin un grand laurier, mais avec des petites feuilles en forme d'écailles déjà, qui va se retrouver dans mon travail ensuite. Et c'était vraiment un grand plaisir que de travailler ce dessin. C'est dessiné en peinture, le monotype au trait, avec un petit peu d'aléatoire, puis maroufler ses papiers sur toile. Et petit à petit, des poussières, des insectes, des petits êtres qui habitaient le vide, parce que le vide n'est pas vide, bien sûr. Non. Et ces petits animaux, ces petites présences ont commencé petit à petit à grandir. Et puis, au bout de plus de 10 ans, donc, je me suis dit, ça suffit, c'est trop graphique, c'est trop délicat. J'ai envie de reprendre mes pinceaux, j'ai envie de quelque chose de plus large.
0: En 2013,
1: j'ai envie de reprendre l'espace de la toile, ou du moins l'espace, parce que pas de la toile. Et j'ai repris mes pinceaux. Et là, c'est passé quelque chose d'assez extraordinaire pour moi. Les arbres, c'était bien, mais j'avais envie de quelque chose en plus. Je savais que j'avais pas envie de représentation humaine, mais j'avais envie de présence, j'avais envie de quelque chose en plus. Et je ne savais pas quoi. Mon mari donc est metteur en scène de théâtre, et dans sa corbeille à papier, dans son bureau, je vois un vieux livre. Je le regarde et je lui dis, mais c'est l'intégrale de Molière de 1800 et quelques que tu as jeté. Il me dit, bah oui, il est plein de poussière, la couverture est déchirée, il est affreux, il est pas intéressant, voilà. Et je lui dis, bah, moi je vais le prendre et je vais en faire quelque chose. J'ai pris ce livre, je l'ai posé dans mon atelier, je l'ai posé sur la table. J'ai déchiré feuille par feuille que j'ai posée en pile à côté de moi. J'ai pris ma peinture et là, j'ai commencé à peindre, mais vraiment sans réfléchir. Et j'ai peint des animaux, j'ai peint des arbres, j'ai peint des silhouettes humaines, j'ai peint des animaux très, très stylisés, bien sûr. Et là est apparu vraiment ce que j'appelle aujourd'hui mes présences en métamorphose, c'est-à-dire des sortes d'esprits qui nous parle de la vie, qui nous parle de la nature, qui nous parle de tout ce qui nous accompagne, les forces qui nous accompagnent. Et à partir de là, je suis retournée dans la forêt et j'ai vraiment découvert que ces présences venaient de là. Et bah, depuis 2013, je peins ce rapport à la nature et ce rapport aux présences.
0: Oui, en fait, on a l'impression que votre peinture, c'est un acte rituel.
1: Oui, bah, peindre, de toute façon, c'est se mettre en concentration.
0: Ouais.
1: Voilà, c'est arriver à trouver toute la magie qui nous environne et arriver à la transcrire dans notre peinture. Et pour cela, pour cette disponibilité-là, il faut être dans un état de concentration et de disponibilité. Et d'ailleurs, souvent, on dit que la concentration de l'artiste, c'est la même que la concentration de quelqu'un qui fait du zen. C'est une méditation. C'est une méditation qui nous emmène quelque part. Et ce quelque part, bah, c'est un univers magique. Et
0: qui vous permet de vous connecter aussi. Bon, on va parler quand même de la spiritualité, non ?
1: Bien sûr, mais pour moi, tout ce qui est mystère et toutes ces présences nous parlent de tout ce qui est au-delà de notre visible. Et pour moi, tout ce qui est le quotidien, qui est merveilleux, avoir des enfants, aller au resto, avoir des amis, écouter plein de choses, c'est la base de la vie. Mais s'il n'y avait pas cette profondeur, s'il n'y avait pas cette épaisseur, s'il n'y avait pas ce mystère en plus, je trouve que le monde serait terriblement triste, tellement vide, alors que je me sens, où que je sois, accompagnée par cette profondeur. Et c'est grâce à cela que je peux parler de joie, que je peux parler de beauté, et qu'il faut la partager. Et dans ma peinture, ce que j'essaye de dire, c'est et vous, quelle est votre relation au monde, quelle est
0: c'est
1: votre
0: ce que
1: relation
0: j'allais.
1: Avec la nature.
0: Ouais. Et c'est tout à fait. Merci beaucoup pour le lien qu'on va pouvoir justement enchaîner sur un descriptif d'un de vos tableaux que j'aime beaucoup, qui fait partie donc de la série des Lisières et qui est exposé d'ailleurs, on en parlera après, à Saint-Valéry-sur-Somme, là, en ce moment. Votre travail, moi, quand je le regarde, il y a une sorte de c'est initiatique. Voilà, ce que vous souhaitez, c'est nous initier, nous faire entrer dans un monde qui vous est propre, avec lequel vous êtes en connexion. Mais par le même, ça nous permet aussi, nous, de nous reconnecter aussi à une universalité, à quelque chose de plus grand que soi. Et il y en a un en particulier qui s'appelle Lisière 1, où on voit des... voilà, donc l'ensemble de votre travail, donc c'est un monde végétal, animal et minéral. Il y a de l'eau, il y a le cosmos, des êtres hybrides qui apparaissent, des présences mystérieuses, totémiques, hein, on en parlait tout à l'heure. Par exemple, le loup, dans la série des Lisières. Bon, le loup, hein, je crois que c'est votre animal totem. Et dans Lisière 1, cet animal, eh bien, il évoque un puissant guerrier, et un guide, mais aussi un guide spirituel. Eh bien, il a un corps de poisson avec des poils écailles évoquant la transformation du monde, en fait. Hein, on est à la jeunesse du monde, hein, presque, quand on regarde votre toile, votre tableau. Parce qu'on va me redire, c'est du papier marouflé hein, dessus. Hein, vous ne peignez pas directement sur la toile. Et voilà, on y trouve un visage humain de profil avec un corps de sirène poisson. Un cormoran qui est donc un symbole de la profondeur aussi, hein, parce qu'ils sont capables de plonger. Et un cormoran qui, quand on regarde, passe du conscient à l'inconscient. Une étoile filante à la chevelure, transcrite d'un langage inconnu. Ça me fait penser à Hildegard de Bingen. Cette écriture inconnue est quand même assez présente dans toutes vos œuvres. Alors, c'est des signaux, c'est des signes. Hein,
1: c'est des signes, c'est pas une véritable écriture.
0: Non.
1: J'ai commencé à travailler sur cette écriture à un moment où je travaillais sur une sphère. C'était pour moi une planète. Et cette planète, j'avais envie de la représenter encore végétale, mais à la manière justement des enluminures du Moyen-Âge. Parce que quand on regarde les cartes du Moyen-Âge, on y voit déjà des êtres improbables, des êtres menaçants parfois, mais venus des profondeurs, et aussi des écritures. Et ces écritures, j'ai eu envie de les introduire dans ma peinture, et en fin de compte, ça m'a paru évident. C'est comme la parole de ce qui vient du fond des âges, qui nous traverse, et qui est immuable et qui sera toujours là, qu'on arrive à décrypter ou qu'on n'arrive pas à décrypter, mais c'est à la fois la parole mystérieuse, mais c'est aussi ce qui va nous relier, nous, à notre culture, parce que autant j'ai une grande envie de retour à la nature, mais sans renier notre culture, parce que évidemment un être complet est un être qui connaît sa culture et qui connaît la nature. Et donc pour moi cette écriture, c'est vraiment cette présence que je cherche à partager.
0: Ce tableau Lisière 1, il est magnifique. C'est donc une acrylique sur papier marouflé sur toile. Il fait 80 sur 80. Il est exposé donc à Saint-Valéry-sur-Somme. On va en parler tout à l'heure. Et c'est un vrai chemin poétique, initiatique, et qui nous relie effectivement à un espace-temps universel. Et effectivement, quand vous peignez, tout est sur le même plan. Hein, c'est vraiment votre caractéristique. Il n'y a pas de profondeur, de plan.
1: Ça, je pense que ça me reste de mes études aux arts appliqués, mm-hmm. où j'ai commencé par un diplôme de textile. Mm-hmm. Textile et lac, et ce sont des choses qui me sont restées. J'aime respecter le plan, j'aime imaginer, d'ailleurs je mets un peu de grain dans ma peinture, j'aime imaginer que c'est comme une fresque. J'aime le grain de la matière et j'aime le plan.
0: Et puis, il y a une autre série aussi que j'aime beaucoup, c'est la série des comètes, et en particulier la comète 7, qui est aussi une acrylique sur papier marouflé sur toile 80 sur 80. La figure centrale, donc, c'est une figure humaine au corps mi-sirène, mi-oiseau. Figure humaine presque bicéphale, même si on comprend bien que c'est la représentation de ces deux têtes et la même, hein, une de profil regardant devant elle dans un mouvement vers l'extérieur, vers l'avant, et de pleine face en regardant les deux mains, les deux bras qui portent un arbre dans les racines. Voilà, on est au milieu du cosmos et du néant. Voilà, moi je trouve que c'est un vibrant hommage à la nature et à la création du monde.
1: Oui, les comètes de toute façon ont apporté la vie sur Terre. À l'origine.
0: Mais on va tous devenir des comètes de toute façon.
1: Voilà. Et là, ce sont pour moi, alors je ne l'ai pas mis dans le titre, mais ce sont des comètes semeuses d'arbres.
0: Oui.
1: Elles ont cette énergie et cette générosité. Et quant à la représentation du profil et du visage de face, ça reste pour moi toujours ce côté, nous sommes multiples. Et c'est tellement plus mouvant, c'est tellement plus vrai. Et c'est pour ça que ce visage est à la fois de face et de profil. Et effectivement, ces comètes dégagent une énergie dans ce ciel. Je ressens une puissance. Longtemps, j'ai peint des arbres, mais en fin de compte, ce désir de relier la terre au ciel, là, on se baigne dans le ciel, on se fond dans le ciel, on voyage dans le ciel avec la comète.
0: Je redis aussi, c'est un magnifique travail à poser sur un mur. Quoi. C'est une fresque murale. Hein. Qui vous captive, qui vous emporte. C'est magnifique. J'aime beaucoup votre travail. On va parler aussi on a parlé de votre travail d'artiste peintre et graveuse, mais vous êtes aussi professeur de cours de peinture et de dessin. Donc, on va en parler vraiment brièvement. Moi, pour avoir fait des cours dans votre atelier, pour faire partie en fait de vos inscrits, moi, il y a quelque chose qui me fait penser votre enseignement. C'est un petit peu comme l'exemple avec Henri Matisse. En 1895, Matisse s'inscrit à l'école des Beaux-Arts dans l'atelier de Gustave Moreau. Et en fait, l'enseignement du maître Gustave Moreau encourage ses élèves à penser leur peinture, à la rêver au-delà de la virtuosité technique. Je trouve que vous êtes vraiment dans cette mouvance-là. Je me trompe ?
1: Non, c'est tout à fait ça. J'aime enseigner avec des adultes parce que j'aime le temps long. Une personne qui arrive à l'atelier, à un moment de sa vie, elle se dit « bon, il faut que je me fasse plaisir, il faut que je me consacre à quelque chose qui a du sens pour moi, qui a de l'importance ».

0: De mois en mois, on explore des univers. On est vraiment explorateur de soi et explorateur de la peinture. Bien sûr, je donne des conseils techniques parce qu'il en faut. Bien sûr, je parle de la composition parce que je pense qu'une peinture réussie, c'est à moitié fait quand on a déjà une bonne composition. Et après, c'est pas la peine de savoir dessiner pour commencer à peindre. Et chaque personne à l'atelier crée quelque chose de différent de son voisin ou de sa voisine. Et c'est vraiment une merveille de voir la personnalité de chacun s'exprimer. Et la joie que ça procure à chacun d'avoir un temps pour soi, en dehors des contraintes du
1: Et
0: quotidien.
1: puis l'atelier, il est vraiment bien. Et voilà, on a tout le matériel. Je parle pas peinture parce qu'on vient avec sa peinture, mais vous pouvez aussi proposer
0: Au
1: la
0: départ, je
1: mise à
0: propose un
1: dispo,
0: peu d'aide,
1: parce que le temps peut-être de trouver son
0: de
1: médium, de
0: choisir, tout
1: voilà,
0: à fait.
1: exactement. Vous pouvez avoir des informations sur donc Isabelle Dansin. C'est très simple, Isabelle, hein, le prénom Isabelle Dansin, D-A-N. sin.com. Voilà, vous avez son site. Et puis, vous pouvez suivre aussi sa peinture sur son compte Instagram, @isabelledansin. On va parler de votre actualité maintenant, parce qu'on arrive bientôt au terme de notre émission. Votre actualité, donc, c'est déjà le week-end là, le 27-28 juin, en extérieur, dans le Vexin,
0: Ah oui,
1: à
0: le
1: Auvers.
0: 27-28
1: Oui.
0: juin, je propose 2 jours de carnet de voyage dans le Vexin.
1: Ouais.
0: Bah, il suffit de me
1: C'est
0: contacter. On
1: ça.
0: passe une ou deux journées au choix dans la nature à dessiner et entamer ou à prolonger un carnet de dessin.
1: Et donc, ce sont des adultes, tout niveau. Hein,
0: Voilà, tout
1: d'accord.
0: à fait.
1: Sinon, il y a aussi du 24 au 27 août. Moi, j'avais noté un stage de 4 jours de gravure. Donc,
0: Alors là, je sors la presse de mon atelier. Enfin, dans mon atelier, je sors la presse
1: oui.
0: et on va travailler sur le carborundum et sur la pointe sèche, c'est-à-dire ces deux manières de graver de manière moderne, sans produits chimiques, avec de la poudre de carbone qu'on colle sur une plaque plastique. On va l'ancrer et on va imprimer avec la
1: Bon,
0: presse.
1: ça donne envie, ça donne envie. Et puis, l'actualité, donc, à la galerie Masnel, à Saint-Valery-sur-Somme, il y a une exposition de 8 artistes contemporains. Donc, ça a commencé le 11 avril dernier et ça finit le 6 septembre.
0: Alors non, ça finit le 31 août. Ils
1: Bon,
0: ont changé la date.
1: eh bien voilà. Et donc, c'est du vendredi de 14h30 à 18h30, le samedi et le dimanche de 10h30 à 12h30 et de 14h30 à 18h30. Et tous les jours, sauf le mercredi pendant les vacances scolaires, de 14h30 à 18h30. Donc cet été, l'après-midi, passez par la galerie Masnel pour voir le travail dont je viens d'évoquer, hein, puisqu'il y aura les lisières, il y a les comètes et puis bien d'autres œuvres encore de Isabelle Dansin. Il y a aussi des portes ouvertes qui sont prévues de
0: Alors,
1: votre atelier à Auvers en mois de novembre.
0: voilà, j'ai deux choses encore, effectivement. Je participe aussi à la Biennale de Pontoise qui aura lieu du 2 au 8 novembre, du
1: Oui.
0: lundi 2 au dimanche 8 novembre, à la salle du Dôme.
1: J'adore cette
0: Et
1: très
0: le
1: belle salle.
0: vernissage sera, je crois, le jeudi. Oui, le jeudi. Le jeudi 5 novembre. Et donc, on
1: Bon,
0: aura.
1: d'ici là, les gens peuvent vous suivre sur votre compte Instagram, Facebook ou même sur, peut-être que ça ne sera pas mis sur le site. Mais voilà, on peut vous suivre sur les réseaux. Facile, c'est facile. Isabelle Dansin.
0: Voilà. Et la porte ouverte, c'est le 28 et le 29 novembre.
1: Ah,
0: Je vous
1: génial.
0: invite à venir dans mon atelier et échanger sur les dernières œuvres.
1: Moi, je serai sans faute.
0: C'est à Auvers-sur-Oise, donc dans l'atelier
1: Dans
0: La
1: l'atelier.
0: Cité des artistes.
1: Oui. Oui, l'adresse est sur votre site,
0: Oui.
1: isabelledansin.com, en fait. Hein. Voilà. Eh bien, malheureusement, toute bonne chose a une fin.

On va devoir se quitter, donc j'espère que vous allez vous avoir donné envie de découvrir ou de redécouvrir, parce que Isabelle Dansin est quand même une sommité dans le Val d'Oise, on va dire. Je rappelle son site isabelledansinattaché.com pour la contacter et voir sa création. Si vous ne pouvez pas aller donc sur Saint-Valery-sur-Somme d'ici le 31 août prochain. Eh bien, je vous rappelle également un atelier pour ce week-end, les 27 et 28 juin, autour du carnet de voyage dans le Vexin. Et la porte ouverte, donc on a

0: quelle date déjà,
1: Isabelle? 28-29 novembre.
0: 28-29 novembre. Et puis on se quitte, devinez, avec La couleur de l'aube d'Albe, compositrice musicienne, alias Camille Eibold. À bientôt. À bientôt, Isabelle.
1: À bientôt.

0: 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Il est 11h.
1: Une bouteille à la mer est un feuilleton de notre temps en 4 épisodes. Écrit et dit par Abder Éphémère. Cet épisode est le 3e. Cette bouteille à la mer est pour ceux qui disent qu'il faut lutter contre le système. Lutter contre le système ! C'est un leitmotiv que l'on entend souvent lorsque toutes nos tentatives de faire aboutir le bien fondé d'une ou de plusieurs de nos actions ou positions sont remises en cause. On incrimine alors, très justement, le système en place qui empêcherait toute chose qui ne serait pas décidée par lui d'aller au bout de son processus. Le système serait l'ensemble des mécanismes qui protègent les institutions qu'il est censé pérenniser. Si l'on y réfléchit un peu, on peut se demander s'il existe une organisation devant gérer un ensemble d'individus qui ne soit pas un système. Le système est souvent associé au pouvoir en place. Se battre contre le système, c'est se battre contre le pouvoir en place. Quelquefois, on se demande si le système est vraiment le problème. Car, en fin de compte, il y aura toujours un système. En effet, il faudra bien un jour, lorsque le système ONI sera banni, mettre en place un nouveau mode d'organisation de la vie collective, qui sera un ensemble de règles, un autre système. Alors, le problème est où ? En nous ? Pourquoi en nous ? Peut-être dans ces petits mensonges plus ou moins éphémères que l'on se fabrique en fonction des circonstances et qui nous permettent de nous adapter aux contraintes du système sans se culpabiliser et pouvoir se supporter. Ces petits mensonges jouent le rôle de camouflage. À nos yeux, ce n'est pas tout à fait nous qui sommes représentés, mais quelqu'un d'autre que le système oblige à cet exercice. Ce n'est pas vraiment nous, c'est le contraint. Donc, le pardonner par lui-même. Hurrah ! C'est pour cela que ces petits mensonges doivent être nombreux, mais surtout différents, pour pouvoir se relayer et nous laisser l'illusion que c'est à cause du système, à chaque fois que l'on se sent obligé d'agir ainsi, en créant des mirages pour nous. Quant aux tenants du système, ils doivent bien rigoler devant nos tentatives puériles pour légitimer le système mis en place par eux, pour nous. Mais il reste un obstacle de taille. En effet, tout cela a fait naître en nous du ressentiment contre le système et contre soi par l'organisation de cette acceptation. Il nous faut alors retourner ce ressentiment et le diriger ailleurs. Mais où ? Il ne reste plus à nos réflexes humains qu'à nous retourner contre l'autre ou un groupe d'individus que le système nous indique comme étant ou pouvant être à l'origine de nos difficultés. Eureka ! Et si on est un peu plus courageux, on peut alors décider de se retourner contre le système lui-même, en lui reprochant d'être à l'origine de nos maux. Mais cette dernière attitude demande une prise de conscience radicale qui nous confronterait à nous-mêmes, à chaque instant de l'existence, sans faux fuyant. C'est une position extrêmement ardue à tenir. Et il faut avoir des forces. Donc, le système ne serait pas si nous n'étions pas. Donc, nous serions sa raison d'être et non le contraire. Si un jour nous prend l'idée, l'envie, voire même la coquetterie d'en changer, nous pourrions le faire avec grande facilité. Et si le système se rebiffe, comme cela semble être le cas dans nos sociétés d'aujourd'hui, où les représentants du système se cooptent par sphère d'intérêt ou par filiation, comme de droit divin, en nous faisant accepter l'idée que si celui que nous avions choisi choisit un de ses proches pour prendre la relève, pour lui succéder, nous ne pouvions qu'accepter cela dans la mesure où nous avons placé notre confiance en lui. Si cela est, c'est qu'alors le système aura outrepassé son rôle d'être une machine et nous le vivant. Il serait alors devenu vivant à notre place. Pouvons-nous laisser faire cela? Nous nous mentons sur nos désirs, que l'on voit plus grands qu'ils ne sont. Nous nous mentons sur nos certitudes, que l'on habille de vérité pour s'y accrocher plus fort encore. Nous nous mentons sur nos qualités, que l'on place volontiers sur un piédestal. Nous nous mentons sur nos défauts, que l'on minimise, que l'on camoufle, afin de ne pas les avoir en permanence sous les yeux. Alors nous ne pouvons qu'accepter ce que nous aurions refusé, si les petits mensonges ne prenaient pas toute la place dans notre existence. N'entendez-vous pas? N'entendez-vous pas les ricanements qui émanent du système? Comme si quelqu'un ou quelque chose riait sous cap. Le système se régale de nous.

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2: Une bouteille à la mer est un feuilleton de notre temps en 4 épisodes. Écrit et dit par Abder Éphémère. Cet épisode est le 4e et dernier. Une bouteille à la mer pour le rire, où qu'il se trouve. Je ris, tu ris. Rire jaune comme le noir, le blanc, le brun. Comme les traits tirés d'une bouche amère d'avoir tant supporté. Je ris, tu ris. Rire noir, comme le blanc, le brun, le jaune. Comme la peur et la joie, tapis au fond de l'obscur de soi, ne sachant laquelle est sollicitée. Je ris, tu ris. Rire blanc, comme le brun, le jaune, le noir. Comme si la moitié de l'un pouvait suffire à rire de tout. Je ris. Tu ris, rire brun, comme le jaune, le noir, le blanc. Comme si les peaux brûlées pouvaient dire la totalité de l'éclat du soleil. Rions, riez jusqu'à être saoulés. Rions, riez de toutes les couleurs du lumineux. Rions, riez de toutes les nuances de l'obscur. Du connu, de l'inconnu, du visible, de l'invisible. Rions, riez, laissez-vous, laissez-nous, laissons-nous porter par la vigueur de l'éclatement, jusqu'à rejoindre par les infimes libérés de nos corps emprisonnants quelque chose du corps des autres. Jusqu'à se perdre avec relâchement dans les méandres de tout où nous nous mouvons, faits des uns, des autres et des entre-deux proches et lointains. Afin que plus tard, bien plus tard, au-delà de l'horloge dont nous avions pris la forme, nous puissions réintégrer notre être, chargés les uns comme les autres de quelque infime qui n'y était pas avant l'éclat de rire. Et surpris d'être encore vivant, apprendre que rire au-delà de son entendement, c'est mourir à soi quelque peu. C'est toucher un peu avant l'heure le voisinage de ce dans quoi nous serons emportés un jour sans possible retour. Riez, rouillons pour faire de nous-mêmes les passerelles rejoignant les autres, les choses. Dans l'ignorance du savoir, de l'histoire et en toute connaissance, au-delà du temps et de l'espace, un homme enfin, abritant au seuil de sa bâtisse, un enfin humain.

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0: Une bouteille à la mer est un feuilleton de notre temps en 4 épisodes. Écrit et dit par Abder Éphémère.
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2: Nous sommes aujourd'hui le 27 juin, c'est la date de naissance d'une très grande championne française de ski, Régine Cavagnou, qui nous a quittés il y a quelques années. Retour sur sa carrière. Elle aussi est native de Haute-Savoie, elle aussi a brillé en tant que championne du monde. Régine Cavagnou est née en 1970. La skieuse tricolore connaît le plaisir de la glisse très jeune et va vite trouver le chemin des pistes de compétition. Elle qui débute véritablement sa carrière au début des années 90, au fruit d'encourageantes places d'honneur, elle participera notamment aux Jeux d'Albertville en 92, de Lillehammer en 94 et de Nagano en 98 également, sans forcément y briller. Mais la timide Régine Cavagnou travaille dur pour arriver au sommet. S'ils ne sont pas olympiques, qu'importe, celui du monde lui est réservé. Ce sera le cas à Sankt-Anton, en Autriche, en janvier 2001, quand elle décroche son unique médaille mondiale, et pas des moindres, lors du Super G, qui vient récompenser plus de 20 ans de labeur. En cette année 2001, Régine Cavagnou est dans la pleine forme de l'âge, elle a 31 ans. Mais le 29 octobre, elle percute un entraîneur allemand sur une piste d'entraînement en Autriche. Un accident qui lui coûtera la vie, 2 jours plus tard à l'hôpital, le 31 octobre 2001. Depuis cette date, le sourire de Régine Cavagnou manquera à jamais à l'équipe de France de ski. Demain, retour sur un France-Allemagne pas comme les autres. Un France-Allemagne qu'on gagne à la fin, côté français, lors d'un mondial. Mais ce sera demain pour d'autres histoires d'un jour avec Mémoire Sport.
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3: Bonjour à tous. Sueur, pâleur, vertige et nausée, que l'on en soit témoin ou victime, le malaise vagal est toujours très impressionnant, surtout quand il se solde par une brève perte de connaissance. Heureusement, il y a souvent plus de peur que de mal. L'essentiel est d'avoir les bons réflexes. Certains tournent de l'œil à la vue d'une aiguille ou après une émotion forte. Pour d'autres, une digestion difficile, devoir rester debout longtemps dans un espace confiné ou faire un effort en étant à jeun peuvent suffire pour faire un malaise vagal. En cause, un ralentissement du rythme cardiaque et une chute de la tension artérielle qui entraîne une diminution brutale de l'apport d'oxygène au cerveau, d'où la sensation de malaise. Relativement fréquent, ce type de syncope est le plus souvent bénin. La seule façon d'éviter de perdre connaissance pour de bon est de s'allonger, si possible, en relevant légèrement les jambes dès les premiers signes de faiblesse. Ainsi, le sang pourra de nouveau affluer rapidement vers la tête et oxygéner le cerveau. Si la position allongée est impossible, il est conseillé de s'asseoir et de mettre la tête entre les genoux. Il est ensuite indispensable de prendre le temps de récupérer totalement avant de bouger à nouveau, sous peine de voir le scénario se répéter. Si la personne reprend rapidement ses esprits, appelez un médecin généraliste afin de faire confirmer le caractère bénin du malaise. Si ce dernier se prolonge, si la personne est sous traitement pour une maladie cardiovasculaire ou a déjà souffert d'un infarctus, appelez le 15. Si la personne reste inconsciente, mettez-la en position latérale de sécurité en attendant l'arrivée des secours.
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6: Tous les ans. Peut-être que je ne vais pas trouver aucune en revenant. Mes poireaux, ma salade, hein, tous les ans, tous les ans, tous les ans. L'année dernière, c'est ma grande marmite. Avec mon trépied et mes jacinthes dedans, j'ai rien entendu. Et c'était sous ma fenêtre de chambre. Hein? Ben, ils viennent voir ça dans la journée. Puis alors, comme il y a des lampadaires. Je suis dans le coin de rue, il y a les lampadaires. On voit tout ce qui se passe. J'ai bien dit à ma voisine, je lui ai donné mes clés. Je lui ai dit, mais tu trouverais peut-être pas de tomates en revenant, mais tant pis. Je lui ai dit, pourvu qu'il attrape la courante avec. Moi, je lui ai dit, depuis l'année dernière, j'avais dit. Et moi, bon, j'ai même dit à plusieurs, pourvu qu'il attrape la courante avec. C'était peut-être pour faire la confiture. Je sais pas. Ah, mais il y a toujours eu un des... Et c'est souvent pas des gamins, hein. Où nous on habite, on a toujours perdu des légumes. Oh, pas du début qu'on est venu, mais longtemps après. On ne sait pas qui c'est qui le fait. Un jour, on venait à Nantes chez les parents Arnaud. Alors, on avait plein de salades. Mon mari dit, on ne va pas la tirer ce soir, la mettre dans la voiture, on fera demain matin. Alors, demain matin, il n'y avait plus. On aurait mieux fait de les tirer. C'est parti avant. Qui c'est qui fait? On peut pas aller dire c'est elle, il faut voir quelqu'un. Ça peut être des forains, ça peut être, je sais pas moi, c'est peut-être quelqu'un que je connais qui passe tous les jours là. On sait pas, hein. Quand il y a un vol, vous pouvez savoir qui viendrait chez vous. C'est pour ça que moi je me dis souvent, mon Dieu, pourvu qu'il n'y a pas un voleur qui rentre chez moi, mais je m'enferme. Ah oui, toujours à double tour. Ah, je veux pas. Il faut toujours les surveiller. Un chat, il va vivre tout seul. Il va aller dehors, il va manger les oiseaux. Mais un chien, vous allez dans votre maison? Non.

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0: 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Il est midi.
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Bonjour, très heureux de vous retrouver en ce vendredi sur les ondes enchantées de votre radio locale RGB sur le 99.2 FM et sur radio-rgb.net. Soyez les bienvenus. Aujourd'hui, nous aurons pour invité Maï Kaléja, alias Maï, qui vient nous présenter son nouvel album « Tout de moi » pour nous livrer une nouvelle part d'elle-même. En tout cas, c'est l'intention de cet album qui est sorti au mois de décembre dernier, il y a un peu de temps, et qui a été enregistré en studio. Je ne vous en dis pas plus pour l'heure. Juste qu'il comporte 16 titres, donc un album généreux en chansons. Commençons par le commencement avec d'abord notre édito du jour. La liberté consiste moins à faire sa volonté qu'à ne pas être soumis à celle d'autrui, disait Jean-Jacques Rousseau. Si la poésie vit en toute saison, elle frappe à la porte du 9 au 31 mars, nous y sommes, avec le printemps des poètes qui investit l'ensemble des territoires français et plus de 50 pays à travers le monde. Pour sa 28e édition, placée sur le thème « Liberté, force vive, déployée ». À suivre pour cette émission, j'aime à me rappeler le poème de Jacques Prévert, « La liberté », justement. Extrait de son recueil « Paroles » qui a été publié en 1946 et dans lequel il fait l'éloge des bonheurs simples. Il fut remarqué parce que, d'abord, il a été marqué, faut dire, dès son enfance, parce qu'il a nommé la boucherie patriotique que fut la Première Guerre mondiale. Est renforcé dans ses convictions par les horreurs et les abominations de la Deuxième Guerre mondiale. Ses poèmes dénoncent l'absurdité de la vie moderne et ses violences destructrices. Je vous livre ce poème, La liberté. On le connaît moins que d'autres poèmes sur le même sujet. La liberté, ce n'est pas partir, c'est revenir et agir. Ce n'est pas prendre, c'est comprendre et apprendre. Ce n'est pas savoir, c'est vouloir et pouvoir. Ce n'est pas gagner, c'est payer et donner. Ce n'est pas trahir, c'est réunir et accueillir. La liberté, ce n'est pas s'incliner, c'est refuser et remercier. Ce n'est pas un cadeau, c'est un flambeau et un fardeau. Ce n'est pas la faiblesse, c'est la sagesse et la noblesse. Ce n'est pas un avoir, c'est un devoir et un espoir. Ce n'est pas discourir, c'est obtenir et maintenir. Ce n'est pas facile, c'est si fragile, la liberté. Texte que l'on doit à Jacques Prévert. Si les puissants de ce monde ne retiennent aucune leçon du passé, comme cela est encore et toujours le cas aujourd'hui, la poésie est un espace de liberté pour se rappeler à la mémoire et à la conscience de chacun et de tous. La liberté est toujours bien vivante, qu'on se le dise. Et la 28e édition du Printemps des Poètes est là pour nous le rappeler du 9 au 31 mars. Quelle bonne nouvelle! Et pour aller dans la continuité de ces propos, je vous propose de redécouvrir Georges Moustaki, extrait d'un double album qui lui a été consacré, un Métèque en liberté, enregistrements originaux qui ont été remasterisés en haute définition pour l'année 2000 au label Polydor. Pour ceux qui ne le connaissent pas, pour les plus jeunes, Georges Moustaki a été un poète rêveur et un enfant de la Méditerranée. L'éternel amoureux, il était un homme libre, maniant les mots avec grâce. Il nous a légué quelques-unes des plus belles pages de la chanson française. La chanson qui va suivre s'intitule « Ma liberté », chanson écrite par Georges Moustaki pour Serge Reggiani, qui l'a enregistré d'ailleurs lui en 1967. Et Georges Moustaki l'a enregistré à son tour en 1970 dans une version enregistrée en public à Bobino. « Ma liberté », Moustaki, c'est sur RGB.

Et oui, ça s'imposait quand j'évoque effectivement le printemps des poètes qui a débuté, eh bien oui, il y a quelques jours de cela, et ça jusqu'au 31 mars prochain, sur le thème de la liberté en particulier. Ce texte me paraissait de bon augure pour la suite de cette émission. Georges Moustaki, donc, Métèque en liberté, c'est le double album qui était sorti en 2000 pour nous donner à entendre les chansons qu'il avait enregistré pendant les années précédentes, et en particulier celle-ci, qui fait partie de ces enregistrements qui datent de l'année 1970, dans une version enregistrée en public à Bobino. À suivre, la poésie, c'est aussi les artistes d'aujourd'hui que je reçois depuis bien des années dans cette émission, et l'une d'entre elles, Camille Laili, eh bien, on va redécouvrir son album qui est sorti en février 2023, jour même où elle était venue en studio nous présenter cet album. Elle n'était pas seule, on avait fait une forme de co-plateau avec Vaslo, autre artiste de la chanson d'aujourd'hui qui était présent à l'occasion de cette émission. Camille Laili, c'est une chanteuse, autrice, compositrice, passionnée. C'est la poésie, la voix des mélanges musicaux qui me font vibrer, disait-elle. En trio ou seule à la guitare et aux percussions corporelles, Camille Laili dessine une chanson poétique entre folk indé et jazz, comme un voyage rêvé dans nos paysages intérieurs. Une voix agile comme le ruisseau, une présence douce et puissante, une écriture riche et musicale, ai-je pu lire dans la revue Hexagone à l'époque de la sortie de cet album, qui parlait de la chanteuse portée par le trio de guitare, contrebasse et percussions corporelles, qui nous entraîne du côté d'artistes comme Pomme, Camille ou bien Barbara. Que dire de plus? Eh bien, on va s'écouter cette chanson. Si Claude Lemel, parolier, président d'honneur de la SACEM, qu'on va citer d'ailleurs dans la suite de cette émission tout à l'heure, eh bien, dit d'elle, Camille a la grâce, elle compose de vraies mélodies, ce qui est rare, et ses textes sont sensibles, fins, parfois impertinents, toujours bien écrits. C'est une princesse du charme dans le château, parfois chancelant, de la chanson. Eh bien, je n'en dirai pas plus. Écoutons La Rose et l'Olivier, une chanson douce métaphore d'un amour entre un arbre et une fleur.

Camille Laily, de la chanson poétique par excellence, évidemment, avec son album Crépuscule qui est sorti au mois de février 2023. Elle a été à ce moment-là, le jour de la sortie de cet album, invitée de cette émission Fêtard sur l'antenne de votre radio locale RGB. À suivre, une autre artiste que nous avons croisée, que nous avons rencontrée au cours de ces dernières années, c'est Daphné, avec, sur le titre que je vous ai choisi pour aujourd'hui, un duo avec François Morel. L'album, magnifique album qui a pour titre 10 fleurs d'amour de Barbara. Il est sorti au label EPM Music. L'album est sorti en novembre 2022. Reprendre Barbara sans la copier, c'était un pari évidemment osé, mais réussi pour cet artiste au nom de Daphné. 10 ans après son album qui avait déjà été consacré à Barbara, avec le titre 13 Chanson de Barbara, qui a à nouveau plongé dans l'univers et le répertoire de cette grande dame brune qui a disparu le 24 novembre 1997, à savoir Barbara. À cette occasion, Daphné lui a rendu un nouvel hommage à travers 10 nouvelles reprises, dont deux duos, c'est simple à dire pourtant, dont deux duos, avec François Morel, mais aussi avec Thibaut de Fevert, que nous connaissons bien dans cette émission, pour l'avoir déjà accueilli à plusieurs reprises. Et l'album, ça donne un grandiose 10 fleurs d'amour de Barbara. Elle a nommé ce disque 10 fleurs d'amour de Barbara parce qu'elle l'a imaginé depuis le début comme quelque chose qu'elle avait envie d'offrir. Et fleurs d'amour est un autre clin d'œil à Barbara, c'est le titre d'ailleurs d'une de ses chansons. Sans plus tarder, je vous propose de découvrir la chanson qui a pour titre Fleurs de méninge, sur des paroles et musiques d'Émile Noël et de Georges Moustaki, chanson de Barbara, qui date de 1962, interprétée sur cet album à suivre en duo par Daphné et François Morel.

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Un véritable délice avec Daphné, Fleur de Méninges, en duo avec François Morel, extrait de l'album 10 fleurs d'amour de Barbara, album sorti le 4 novembre 2022 et album produit par le label EPM Musique. Voilà qui est dit. À suivre, une artiste, eh bien, qui est présente régulièrement dans cette émission depuis quelques années récentes, parce qu'elle est arrivée effectivement à un plus récemment dans ce métier, c'est Colline Rio, auteure, compositrice, interprète brillante. Une jeune artiste qui, nous dit-on, est une véritable force de la nature. Elle s'est d'abord fait connaître et elle s'est produite dans différentes scènes en France et à l'étranger au sein du groupe nantais pop anglophone Inuit. Pour ceux qui ont de la mémoire, sous son nom, son premier album, Ce qu'il restera de nous, a marqué évidemment l'année 2023 et les mois qui ont suivi, puisqu'il est sorti au mois de mars 2023. Et plus récemment, le 10 octobre 2025, est sorti son nouvel album avec pour titre Maison, un album plus apaisé, plus enraciné. Et on dit qu'elle nous invite à découvrir son univers intime, sincère, lumineux, avec un album profondément humain. Chansons à extraire de cet album, l'album Maison. Je retiens la chanson Manteau Chagrin, une chanson qui parle de rupture amoureuse en abordant les traces laissées par l'amour et par le temps. Et si vous voulez avoir une information à son propos, elle sera l'une des invitées de l'émission Taratata ce vendredi 13 mars 2026 à partir de 22h55 sur France 2. Elle se produira également à la Cigale à Paris le 4 juin prochain. Colline Rio, extrait de son album Maison, la chanson à suivre, Manteau Chagrin.

0: C'était Colin Rioch, extrait de son nouvel album Maison. Il est sorti le 10 octobre 2025, comportant 12 titres, dont la chanson que vous venez d'entendre, Manteau Chagrin. N'oubliez pas, elle sera parmi les invités de l'émission Taratata ce vendredi 13 mars. L'émission, c'est à partir de 22h55 sur France 2, qu'on se le dise. On finit en beauté cette session en chanson en résonance avec le Printemps des Poètes 2026, avec Je Hanche. Extrait de son album Là où la joie se loge. Il est originaire du Midi de la France. Il est l'un des derniers chanteurs itinérants de tradition trouvère. Et oui, ça existe encore. Pour tous ceux et celles qui aiment la poésie, Jehan est notamment reconnu pour avoir été et pour être, pardon, comme interprète hors pair des œuvres de Bernard Dimet en particulier. Il a été également l'ami et l'interprète de Claude Nougaro, d'Alain Leprest, et est toujours l'ami de Loïc Lantoine. Ces deux derniers d'ailleurs ont coécrit les paroles de son album Les ailes de géant. C'était un album qui est sorti en 1999, réédité parallèlement à la sortie de son nouvel album Là où la joie se loge, qui met en avant un répertoire tout neuf avec des auteurs fétiches comme Bernard Dimet, Anne Sylvestre, Alain Leprest, mais également des auteurs comme Michel Bernard, Charles Baudelaire ou bien encore Jean-Pierre Ferland. Rarement depuis Nougaro, la chanson d'expression aura connu une telle faculté à faire groover la poésie, m'a-t-on soufflé à l'oreille en préparant cette émission. Alors, sans plus tarder, sur un texte inédit d'Alain Leprest, qui daterait des années 80, et comme le précise Jehan, comme tous les grands textes, il n'a finalement pas d'âge, la chanson à suivre a pour titre « Les rues du monde ».
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1: C'était Je hanche, extrait de son album qui est sorti le 13 octobre 2023, s'il vous plaît, Là où la joie se loge. Avec un tel titre, comment ne pas retenir l'attention des uns et des autres? Chanson extraite de cet album pour cette émission aujourd'hui, Les rues du monde. Allez, il est temps d'accueillir notre invité sans plus tarder pour la deuxième partie de cette émission. Respiration.
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1: Bonjour pour ceux qui nous rejoignent sur le 99.2 FM et sur Radio RGB. Soyez les bienvenus. Aujourd'hui, nous avons pour invité Maï Kaléja, alias Maï. Bonjour.
3: Bonjour.
1: Avec la présentation d'un nouvel album, c'est la raison pour laquelle elle se trouve en notre compagnie aujourd'hui. Son album a pour titre Tout de moi, une manière de nous livrer une nouvelle part d'elle-même pour ceux qui vont la découvrir à l'occasion de cette émission. Après, j'ai lu 9 mois de gestation, c'est un peu comme créer la vie, 9 mois pour avoir un enfant, cet album, il a autant d'importance ?
3: Oh, je pense, oui. C'est après mon troisième enfant, donc.
1: Oui, troisième album. Alors, on va parler, effectivement, on va revenir un petit peu sur votre parcours musical, sur votre formation, sur les plusieurs vies en une seule que vous avez pu vivre au cours de ces années. Avec, donc, deux précédents albums, Cachette à bonheur, c'était au début des années 2000, Tête de linotte, début des années 2010, hélas, eh bien en 2025, oui, parce que l'album est sorti en décembre 2025, mais en 2026, j'ai le plaisir de vous recevoir pour parler de ce troisième album. Mais ça ne veut pas dire que durant toutes ces années, vous êtes resté à la maison, cloîtré, et que vous n'avez rien fait de votre vie.
3: Non, oui, entre ces albums, j'ai fait pas mal de choses, notamment pas mal d'années de théâtre musical avec une compagnie, la compagnie Plan B, Daniel Jean et Gisèle Bosque. On avait un trio vocal, on a parcouru un petit peu toute la France et Avignon, et voilà, c'était du théâtre musical en vocal a cappella, mais mis en scène avec du. Voilà,
1: alors, très... à la base, et surtout ce qui ressort sur le premier plan, on va dire, chanteuse et musicienne guitariste. Oui. La guitare, elle vous accompagne depuis bien longtemps ?
3: Oui, depuis l'âge de 12-13 ans à peu près. oui, donc j'ai commencé à être guitariste dans un groupe de féminin qui s'appelait Daisy Duck. On venait de Nice, mais on a fait quand même un petit bout de route ensemble.
1: Cette année, c'est ça ? Sept ans ?
3: Sept ans, oui. On a tourné, on a fait pas mal de... On a fait deux disques avec un label qui s'appelait Victoria Records chez RCA. Et voilà, on a fait deux tournées RMC avec Roland McDan et Jean-Luc Lahaye.
1: Je vais revenir sur le groupe Daisy Duck, parce que c'est indispensable. D'ailleurs, en faisant une petite recherche, j'ai retrouvé chez les Transmusicales de Rennes, oui. Où vous avez eu l'occasion de jouer avec le groupe. Oui. C'était en 1982. Oui. Vous aviez eu l'occasion de chanter un des grands succès du groupe, Betty Boop.
3: Oui.
1: Vous en rappelez ?
3: Tout à fait.
1: Décrivez-nous un petit peu.
3: Et pas que, on faisait un petit peu de blues rock à l'époque. Et donc le disque, c'était Betty Boop. Et on a eu Betty Boop. Il y avait aussi Dongui Didou. Voilà, il y a eu des titres comme ça. Un peu. C'était Dongui Didou, par exemple, c'était une reprise des Beach Boys qui a été écrite en français par la chanteuse Diana. Et voilà, on a fait pas mal de... des tournées, on a fait pas mal de choses.
1: Donc plusieurs festivals à l'époque. J'ai vu, pour citer les autres comparses du groupe, la bassiste Myriam Escudier. Et la chanteuse états-unienne, on écrit à son propos, Diana Eckert,
3: c'est ça.
1: Qui est décédée il y a quelques années, c'était en 2019, à l'âge de 61 ans, très tôt. Pourquoi je parle d'elle ? Parce que j'ai découvert aussi très fraîchement que sa fille est d'une renommée nationale, voire davantage, Santars, qui a obtenu la victoire de l'album original aux Victoires de la Musique en 2025, qui a été la marraine très généreuse au Téléthon 2025. Oui, il s'agit bien de cette artiste, ex-chanteuse du groupe Ifen Ifen, eh bien, qui avait pour maman, Diana Eckert, qui était dans votre groupe, les Desidoc.
3: Tout à fait.
1: Quel souvenir, quelle image vous voulez garder de cette période, ce qui a quand même été une période forcément magique, pendant 7 ans, à partir d'une scène à l'autre, enregistrer 2 albums, ce rapport au public.
3: Très, très intense, oui. Très intense, une forte amitié entre nous trois et particulièrement avec Diana, qui était mon amie d'enfance. On était à l'école enfant ensemble. Voilà, c'est un peu le parcours, un peu le même parcours que Santa, parce qu'elle aussi, c'est avec ses amis d'enfance qu'elle a monté son groupe. Et oui, des moments très forts. La première fois qu'on arrivait à Paris, la première fois qu'on voyait la Tour Eiffel, toutes les deux en 4L, c'était des moments épiques, complètement épiques. Et des concerts, voilà, ça a tout de suite commencé à accrocher, parce qu'un groupe de filles à l'époque, c'était quand même un petit peu rare.
1: Oui.
3: Voilà.
1: Oui, parce que des filles dans le groupe, c'était déjà rare, mais un groupe, un trio féminin. Alors, je crois que le trio avait évolué vers. Vous étiez 3 ou 4 par moment.
3: On avait un batteur.
1: Un homme.
3: Il y a eu une batteuse à un moment donné, parce que la maison de disques avait voulu qu'il y ait 4 filles.
1: Ouais.
3: Mais c'était juste pour faire un clip et la tournée RMC aussi. On a fait une tournée RMC pendant 2 mois à l'époque avec Roland McDan et Jean-Luc Lahaye à l'époque. Voilà.
1: Donc ça, c'était les années 80.
3: C'était les années 80 en plein. Ouais, on était toutes jeunes et on a bien profité de ces moments très forts.
1: Alors, forte de cette expérience, parce qu'on en garde forcément, c'est comme quand on suit des formations jusqu'au bout, on se dit qu'on est renforcé dans les compétences, dans cette capacité à gagner en aisance dans la relation avec le public également, et surtout à produire une musique professionnelle. Là, ce que je veux dire, c'est ça dépasse effectivement le stade de ceux et celles qui pratiquent la musique de manière amateur, puisque vous en avez fait votre métier.
3: Oui, tout à fait. Même si je n'ai pas vécu de mes chansons, ça c'est tellement difficile. J'ai commencé en fait à vivre de la musique par l'enseignement. Enfin, j'ai continué dans les creux à me former pour faire de l'enseignement. Voilà, donc j'ai repris des études de musique. J'en ai commencé au début, j'ai arrêté, j'en ai repris. Voilà, c'était un parcours pour me diplômer, pour pouvoir être légitime en tant que prof de chant ou prof de guitare ou chef de chœur.
1: Voilà. Maï, c'est notre invitée. Elle vient nous présenter son album « Tout de moi ». On va extraire sans plus tarder celui qui ouvre l'album, qui va nous parler à tous et à toutes. Je suis en sucre, alors je prends quelques pincettes pour vous annoncer sur l'antenne de votre radio locale RGB, sur le 99.2 FM et sur radio-rgb.net. Chanson.
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1: C'était Maï, notre invitée du jour aujourd'hui sur l'antenne de votre radio locale RGB sur le 99.2 FM et sur radio-rgb.net. On découvre en sa compagnie son nouvel album « Tout de moi ». Il est sorti en décembre 2025. Il comporte 16 titres. Oui, un album généreux par rapport à d'autres qui avoisinent des fois 6, 7, 8 et pas plus. Là, c'est un pari et bien plus. Plus qu'un pari, je parle de générosité. Pourquoi un album de 16 titres?
2: Parce que c'est difficile de choisir les titres déjà. Et puis voilà, on m'a conseillé d'en faire deux. Ouais. D'autant plus que je pars dans des directions un peu différentes par moment. Il y a autant des bossa que des morceaux un peu blues rock, que des morceaux plus chansons. Et plus intimiste, et voilà, donc je pouvais pas choisir, donc je me suis dit, allez, on met les 16. Voilà.
1: Le blog Chanson d'Anne-Claire Mandolino, que je cite de temps à autre dans cette émission, a écrit à votre propos et à propos de cet album, un généreux 16 titres tonique et percutant, bien écrit, joliment chanté et très bien accompagné dans une ambiance jazz-pop vitaminée. La voix de la chanteuse est claire et souple, si agréable à l'oreille. On a pu le vérifier effectivement avec cette chanson et je prends effectivement le message, je l'ai bien entendu, vous êtes en sucre, je prends toutes mes précautions. Alors, des chansons, parce que être musicienne, comme vous l'avez été pendant des années, on a rappelé ce parcours dans les années 80 en particulier, de guitariste. Est-ce que vous faisiez déjà de la composition à l'époque?
2: Oui. Oui. Je composais les morceaux dans Daisy Duck et Diana faisait les paroles. Ouais.
1: Alors, après, effectivement, passer de la musique à la chanson, certains diront qu'il n'y a qu'un pas à franchir, c'est pas aussi simple.
2: C'est pas aussi simple, mais non, ça s'est fait assez naturellement. Quand on a arrêté Daisy Duck, pendant un an, j'ai rien fait, évidemment. Mm-hmm. Je me suis dit, bon, qu'est-ce que je vais faire de ma vie? Et puis je me suis dit, bon, bah, décidément, il n'y a que de la musique que je peux faire. Donc j'ai commencé à écrire des chansons et à me mettre à écrire des paroles, un peu difficilement au départ, évidemment. Et puis, voilà, petit à petit... J'ai réussi à faire les deux, qui était plus facile finalement parce que ça me ressemble plus, en fait, hein, de faire la musique et le texte.
1: Non, j'ai vu que vous avez croisé sur votre route un certain Claude Lemel, une référence pour moi en particulier, mais oui. Pour beaucoup de ceux qui nous écoutent, fidèles à l'émission. Il est né comme moi un 12 octobre. Pour lui, de 12 ans, mon aîné tout de même. Parolier plutôt prolifique et auteur de plusieurs succès populaires, allant de Joe Dassin à Michel Sardou, s'il vous plaît, allant de Mireille Mathieu, Michel Fugain à Gilbert Bécaud, s'il vous plaît, de Serge Reggiani. Plusieurs chansons de Serge Reggiani ont été écrites par, effectivement, ce Claude Lemel. Je pense aussi aux chansons d'Isabelle Aubray, Carlos, Julio Iglesias, même, Gérard Lenormand. J'ai même vu qu'il avait dû écrire aussi pour une ou deux chansons pour Johnny Hallyday, c'est-à-dire. Alors, cette expérience, cette rencontre avec Claude Lemel, juste à préciser qu'en 2025, c'est-à-dire l'année dernière, il a fêté les 37 ans de ses ateliers de création de chansons pour les apprentis et apprentis auteurs. Il est également le président d'honneur de la SACEM. Donc, c'est, oui, une référence.
2: Tout à fait. C'est un grand auteur. Que j'ai découvert sur le tard, évidemment. J'ai découvert... évidemment, il y a des chansons que je connaissais puisque ça a été des tubes de la chanson française, mais en fouillant un peu, il nous a fait découvrir des chansons qui étaient moins connues aussi de lui et que j'ai beaucoup, beaucoup aimées. Et ces ateliers, bon, c'était un vivier de talents, je trouve. J'ai rencontré plein de gens intéressants, nos auteurs-compositeurs. Et ce qui est génial, c'est que, voilà, ben, on y va tous les 15 jours, et tous les 15 jours, on a un thème dont on peut s'inspirer. Et puis, on doit faire une chanson pour dans 15 jours, musique et texte. Voilà, donc ça booste la créativité. Moi, bon, jusqu'à maintenant... Enfin, jusqu'à ces moments-là, j'attendais un peu pour écrire des textes d'avoir une inspiration, d'attendre qu'elle me tombe dessus. Et je me suis rendu compte, grâce à lui, qu'on peut faire une chanson avec tout. Un mot, une idée. Voilà, il ne faut pas attendre d'avoir l'idée du siècle. C'est juste la façon de l'amener, de la traiter qui va tout changer. Et voilà, cette urgence de faire, ça m'a bien convenu parce que voilà, du coup j'ai fait quoi.
1: Chaque chanson est un petit tableau sonore, criant de vérité, qui nous réconcilie avec la vie. Alors avec, au travers de différents thèmes, la vie du couple, la vie de famille, la société, vivre en société aujourd'hui, qu'est-ce que ça signifie. Et autant le traiter avec humour et dérision, c'est un art qui n'est pas forcément facile à manier. Et cependant, ceux qui s'y adonnent, eh bien, peuvent nous faire découvrir des chansons, parler, se dévoiler un peu plus, parce que je parlais effectivement du titre de votre album « Tout de moi », il y a une façon de rentrer dans une forme d'intimité à votre rencontre.
2: Tout à fait, c'était l'idée de « Tout de moi », c'est... Bon, ça venait d'une des chansons qui s'appelle « Tu sais tout ». Et voilà, à un moment je me dis « Tout de moi », »,« Tu sais tout de moi ». Et je trouvais que c'était un bon titre pour l'album, parce que c'est vrai que voilà, je me livre beaucoup dans cet album. Et voilà, je trouvais que le titre était vraiment représentatif.
1: On va extraire un deuxième titre de votre album. La chanson a pour titre Marco. De qui s'agit-il? Je crois savoir qu'au départ, on dit de lui qu'il est un bon à rien.
2: Alors ça, c'est une expérience que je peux vous raconter. Quand j'ai refusé mes études de musique, j'ai travaillé dans des écoles avec le conservatoire de la Courneuve, Aubervilliers. Et donc, j'ai côtoyé des institutrices. Et voilà, j'ai rencontré une institutrice qui était assez violente psychologiquement avec des enfants. Et ça m'a inspiré cette chanson parce que j'ai trouvé que c'était assez grave quand même. On peut mettre en l'air la vie d'un enfant si on lui donne pas confiance et qu'on le traite comme ça. Donc c'était pas des violences physiques, donc c'est difficile à dénoncer. Et j'ai essayé de lui faire comprendre, de lui parler, mais voilà, j'ai vu des enfants qui étaient très bon en musique et qui était très ouvert et très un appétit d'apprendre, mais qui était complètement coincé dans les cours parce que on les cassait quoi.
1: Voilà. Depuis que tu es gamin, tu es un lapin crétin. C'est vrai que s'entendre dire des choses pareilles.
2: Il y a des phrases dans la chanson qui sont textos que j'ai entendues.
1: Voilà, et ça s'appelle effectivement de la violence sociale, mais ça, on en parle moins. Chanson, Marco, extrait de l'album Tout de moi. Maï, c'est notre invitée.

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0: Marcos, extrait de l'album Tout de moi, de notre invité Maï, avec un album généreux, comme il a été déjà dit dans cette émission. En effet, l'album comporte 16 titres, dont la chanson que vous venez d'entendre, Marcos. Alors effectivement, au travers de cette chanson, comme d'autres chansons qu'on retrouve sur cet album, c'est en adoptant une certaine légèreté pour mieux se faire entendre, pour aborder des sujets qui sont pas aussi liés à la détente, pour le coup. Et c'est vrai que cette légèreté, eh bien, on prête peut-être davantage l'oreille, non ?
1: C'est possible, oui.
0: C'est un peu ça, l'idée ?
1: Oui, je n'ai pas réfléchi au départ, mais oui, c'est vrai que les mélodies sont souvent légères, la façon d'interpréter aussi, pour tourner un peu en dérision les choses un peu graves, quoi, on va dire.
0: Mais les mots sont bien choisis. Alors, vous n'êtes pas seul dans cette aventure artistique et musicale. Vous allez nous parler des musiciens qui vous accompagnent, parce qu'effectivement, on le voit bien, il y a une présence musicale et les instruments sont bien, bel et bien là. Mais pour que ça fonctionne, il faut derrière des artistes, des musiciens, de vrais musiciens.
1: Oui, tout à fait.
0: Qui sont-ils ?
1: Alors, j'ai la chance de travailler avec des très bons musiciens. Il y a le contrebassiste Michel Costandi qui m'accompagne, lui, depuis une quinzaine d'années, peut-être même un peu plus, quand je fais des concerts. Le batteur François Colombon, lui, c'est un petit peu plus récent, mais on a très bien accroché, il connaissait très bien le bassiste aussi. Et le guitariste, c'est un très très bon guitariste qui a un studio d'enregistrement à Villepinte.
0: Villemomble.
1: Villemomble, pardon. Oui, hein, je confonds. Villemomble. voilà, qui s'appelle Cédric Beau, qui a accompagné notamment Louis Winsberg, qui est le guitariste de Sixon, du groupe de jazz rock.
0: Du jazz rock, oui. Ouais.
1: Voilà, c'est la chance d'être bien bien entouré et dans une belle ambiance.
0: Ouais. Alors, vous allez nous parler aussi de l'association Pergam à Pantin, qui est aussi qui vous accompagne dans cette aventure.
1: Elle m'accompagne, oui. Enfin, on va dire
0: oui ou non.
1: Non, c'est une association au départ qui était beaucoup faite pour mes cours de chant, mes cours de guitare et mes chorales. Et comme il faut une étiquette officielle. Quand on fait quelque chose...
0: Il faut une structure.
1: Une structure, voilà. Donc la structure Pergam me sert maintenant pour...

0: concerts, pour le disque. Et voilà.
1: On va parler de l'album parce que c'est un bel objet. À l'heure où on a tendance à tout vouloir, numériser, on a envie de se déstructurer, en quelque sorte, le mot m'échappe à l'instant, l'objet physique, eh bien, on aime bien aussi renouer avec. Et vous avez fait de beaux efforts, pour le coup, parce que l'album, la jaquette, elle est accompagnée d'un livret d'une vingtaine de pages, si j'ai bonne mémoire, et illustré, de belles illustrations que l'on doit à vous-même, je crois.
0: Oui, je me suis un petit peu amusée à faire des petits dessins, des petits
1: bonhommes. Et une conception graphique que l'on doit à Nathalie Chanrion, qui a pour nom, par ailleurs, dans d'autres horizons, Zio. Chanteuse, auteure, compositrice et clown. On peut faire les son métier à la fois.
0: Oui, oui, tout à fait.
1: Quelques mots à propos de cet objet, justement.
0: Ben, j'ai eu la chance de voir l'aide de Nathalie Chanrion, donc alias Zio dans sa vie artistique. Et elle a mis toute la mise en page de l'album. Voilà, ça a été un travail. Elle est très efficace. Elle a été graphiste dans une autre vie, donc elle est très efficace à ce niveau. Voilà, on a fait ça assez rapidement et moi je me suis amusée à faire les petits dessins.
1: On va vous retrouver à la guitare pour un live. Vous allez rejoindre votre guitare et la petite scène qui figure ici dans notre studio à Cergy. 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Nous allons découvrir une nouvelle chanson de Maï, qui est notre invitée et qui va nous chanter, si j'ai bonne mémoire, ça va être Tu sais tout, non, ça va être le blues de la marmotte. Elle ne pense, paraît-il, qu'à sa couette. Elle se transforme en marmotte, peut-être, à les savoir. En tout cas, on a très envie de découvrir cette chanson. Maï, c'est sur RGB.

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1: C'était notre invité Maï pour la découverte de son nouvel album « Tout de moi » qui est sorti au mois de décembre 2025. Il y a déjà eu deux singles qui sont sortis à peu près entre le mois d'octobre, novembre, décembre. Et cet album comportant 16 titres demande à être découvert, écouté. C'est pour ça que nous avons eu la bonne idée d'inviter aujourd'hui Maï sur cette émission pour parler de chansons comme on le fait depuis le début de cette émission, pour nous parler aussi peut-être de ses autres activités ou actions. Est-ce que, parce que j'ai vu que vous étiez diplômé universitaire de musicien intervenant et que ceci permet bien de pratiquer des activités artistiques tant pour le chant, la mise en scène, et cela dans différentes structures en région parisienne comme en région, est-ce toujours le cas pour vous aujourd'hui?
2: Non.
1: Tout ça, c'est terminé?
2: J'ai une petite activité qui reste sur des cours particuliers, mais j'ai arrêté les chorales, les mises en scène de spectacles avec des enfants, des adultes. Voilà, je commence un petit peu à fatiguer. Ça faisait une trentaine d'années que je faisais ça quand même. Voilà, donc je suis en pause à ce niveau-là. Mmh. J'ai beaucoup travaillé avec des chorales à Ganigne, à Pantin. J'ai aussi fait des formations de chef de chœur dans la région de Lille, voilà, dans le Nord. Voilà, donc c'est un petit peu une page qui s'est tournée, un peu difficilement, parce que j'étais attachée à tous ces gens avec lesquels je travaillais. Mmh. Les enfants, c'était aussi difficile de les lâcher. Mais bon, tout a une fin, donc il a fallu arrêter tout ça.
1: Alors, je vois parmi les autres activités et d'autres formes de spectacles, on va dire, s'adressant à d'autres publics, je pense en particulier aux jeunes publics, c'est aussi le travail que vous avez eu l'occasion de faire en duo ou en trio, c'est ça?
2: C'est ça, oui.
1: Chakra, Tantra, Nougat.
2: Oui, Chakra, Tantra, Nougat. Donc, c'est un spectacle qu'on a monté avec Daniel Jean et Gisèle Bosque. On a fait une mise en scène, on a travaillé avec un metteur en scène, on a, voilà, c'est des costumes, c'est vraiment un très beau spectacle qu'on a tourné pendant quelques années, hein, pas mal d'années même, en France, un petit peu partout, et notamment on a fait 2 années de suite à Avignon, en 2010 et 2011, je crois. Voilà, ensuite on a monté un autre spectacle de jeune public qui était issu de ce spectacle-là, à deux seulement. Gisèle Bosse, qui était ayant des problèmes de dos, nous a lâchés, la pauvre. Et voilà, on a continué à deux, on a refait un autre spectacle avec ce genre de, les mêmes personnages, mais qui racontaient autre chose. Et puis dernièrement, on a monté un nouveau spectacle qui n'avait rien à voir, qui s'appelait Happy Apo, chacun ses chaussons. C'était l'histoire de deux jumelles. Voilà, bon, c'était un petit peu lourd parce qu'on avait beaucoup de vidéos, une scène. Hein, je ne sais pas si vous avez été voir les. Il y a des liens, je vous les enverrai si vous
1: voulez. Absolument, oui.
2: Visuellement, le spectacle était un peu lourd. Il y avait beaucoup de vidéos, de lumière, et c'était un petit peu difficile à vendre, donc on l'a pas beaucoup tourné, celui-ci.
1: On va extraire une nouvelle chanson parce que effectivement on a matière, on a le choix, justement 16 titres, donc vous imaginez que comme une abeille je me suis précipité sur le bon miel, et tout cela pour découvrir la chanson Cap ou pas cap. On perçoit, si on écoute bien, le féminisme sous-jacent qui se glisse dans cette chanson, comme je le disais tout à l'heure, pour adopter une certaine légèreté, mais pour mieux se faire entendre. C'est le cas en particulier de la chanson à suivre. Est-ce que j'ai dit tout ce qu'il fallait dire?
2: Très bien.
1: Cap ou pas cap, Maï, c'est notre invité du jour. 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
1: Eh oui, cap ou pas cap, eh bien, réponse au travers de cette chanson de Maïs, notre invité, extrait de son album Tout de moi, s'il est sorti en décembre 2025. C'est un 16 titres, on le trouve chez les disquaires habituels. Il est distribué comment, cet album?
0: Non, il n'est pas distribué.
1: Il n'est pas distribué.
0: Non, il est sur les plateformes.
1: Sur les plateformes, ouais, donc YouTube, de téléchargement légal, toutes les plateformes qui existent. Donc, il est. On vous trouve sur. Alors, j'ai vu sur les réseaux sociaux. Il faut faire la recherche Maï, mais Kaléja. Il faut rajouter le nom de famille souvent Kaléja.
0: Sur les réseaux sociaux, oui. Et par contre, pour l'album. Pour les plateformes, s'il faut mettre Maï et Tout de moi.
1: Tout de moi, et
0: le
1: oui.
0: Le titre de l'album.
1: Ah, en effet, c'est le titre qui apparaît avance. Oui. Donc, c'est un très très bon conseil pour ceux et celles qui veulent vous découvrir. Il y a deux singles qui accompagnent pour le moment cet album pour vous donner à ceux et celles qui vous découvrent l'envie d'en savoir davantage. Pas de site internet?
0: Non.
1: Bon, un jour ou l'autre, non?
0: Oui, on va s'y faire.
1: Ah oui, il faut. Parce que, effectivement, j'étais surpris, je vous l'ai dit tout à l'heure, de la qualité et du travail qui avait été fait sur cette pochette de disque qui est un coffret presque, hein, et surtout avec le livret. Donc là, quand on attache autant d'importance à l'objet physique, et je ne peux que vous encourager, cela dit, c'est un investissement, je le sais pour tous les artistes qui réalisent ce type d'album, parce que d'autres ne font même plus, ne sortent plus d'albums physiques. Tout est sur en version numérique.
0: Tout à fait, les plateformes.
1: Alors, la rencontre avec le public, parce que c'est aussi dans le sens de ce travail de création, on va à la rencontre du public, comment ça se produit?
0: Alors, pour l'instant, je fais des petites scènes en solo. Voilà, je suis en démarche pour des salles un peu plus grandes pour faire venir mes musiciens adorés. Et voilà, bon, pour l'instant, c'est plutôt du solo guitare-voix.
1: On va à ce moment de l'émission saluer Kelkars qui nous a mis sur la route afin de pouvoir nous croiser sur les ondes de RGB. Kelkars, c'est une artiste que j'ai reçue, c'était en 2023, quand elle était venue nous présenter son album Balaye les nuages, qui, bien, vous la saluerez de ma part à l'occasion.
0: Bien sûr.
1: Et recommander à tous ceux et celles qui nous écoutent d'avoir cette part de curiosité et de ne pas finalement n'aller découvrir que ce qui est prémâché, ce qui est renforcé par de la promotion souvent à outrance en faisant oublier toute la création qui existe dans ce pays. Alors prenez un petit peu le temps de découvrir et prenez ce temps nécessaire de la curiosité. Je vous rappelle, c'est notre invité pour Nonce Maï, j'ai bien prononcé?
0: Oui, M-A-I, tréma.
1: Voilà, M-A-I, tréma. C'est des fois, on se risque. Et donc, voilà, qui est clair pour vous retrouver aussi sur les différentes plateformes et réseaux sociaux, sur YouTube aussi.
0: Oui.
1: Voilà. Eh bien, il est temps d'arriver au terme de cette émission. On va découvrir une dernière chanson. Alors, j'hésitais soit en live ou plutôt peut-être une extrait de l'album qui pourrait résumer l'ensemble de cette aventure. On va être sur une bossa 100% garantie sans IA, avez-vous dit, à propos de la chanson qui va suivre. Un popo possible. Oui. C'est pas que je bégaye, mais c'est pour donner du rythme.
0: Du rythme et puis du sens au texte.
1: Eh bien, mille merci d'avoir fait le détour par notre studio, Maï, avec l'album Tout de moi. Vous êtes garantie qu'on va le redécouvrir à d'autres occasions sur cette antenne de radio et tout particulièrement dans cette émission. Merci.
0: Merci à vous pour l'invitation.
1: Chanson.

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3: Eh bien, ce vendredi 13 mars à 20h30, c'est-à-dire aujourd'hui même, avec Liane Folly au Centre culturel L'Imprévu à Saint-Ouen-l'Aumône sur Cergy-Pontoise, on ne va pas s'ennuyer pour découvrir son spectacle Liane Folly, la folle reparenthèse, un one-woman show déjanté mêlant humour, imitation et chanson pour un spectacle vibrant d'émotion et d'authenticité. Tout cela, c'est au Centre culturel L'Imprévu, centre-ville de Saint-Ouen-l'Aumône, au 23 rue du Général Leclerc, ce soir à 20h30. Le 20e festival de Tréteaux, organisé par la compagnie Théâtre en Stock, débute ce vendredi 13 mars et cela jusqu'au 15 avril prochain sur plusieurs villes de l'agglomération de Cergy-Pontoise, avec pas moins de 18 spectacles proposés de la maternelle au lycée et pour le tout public, avec en tout 42 représentations, 5 compagnies invitées. Pour avoir en détail la programmation et faire vos réservations, un téléphone, le 01 30 75 08 89 01 30 75 08 89 ou bien en allant sur le site internet de Théâtre en Stock à l'adresse suivante le www.théâtre-en-stock.com théâtre-en-stock.com. Le 40e Festival Baroque de Pontoise, pour son acte 2, se poursuit avec à l'affiche ce week-end le concert de Jean Rondeau, qui est le claveciniste d'aujourd'hui le plus demandé dans le monde entier, au programme Louis Coupins et Jacques Champion de Chambonnière, qui fut le premier en France à acquérir une réelle notoriété de compositeur et d'interprète sur cet instrument. Le concert aura lieu ce dimanche 15 mars à 17h à la cathédrale Saint-Maclou à Pontoise. Toujours à l'affiche de l'acte 2 du Festival Baroque de Pontoise, mardi prochain, mardi 17 mars, à 19h30, à l'auditorium du Conservatoire à rayonnement régional de Cergy, Grand Centre Préfecture, il y aura le concert et spectacle L'Apothéose de Monsieur Violon. Une histoire allégorique sur l'acceptation de la différence, sur la volonté et la promotion sociale, sur des musiques de Jean Ferry Rebelle, de Marin Marais et de Jean-Henri d'Anglebert. Le tout interprété par le Caravanserail avec Bertrand Cullier qui sera au clavecin et à la direction. Infos et réservations au www.festivalbaroque en un seul mot tout attaché festivalbaroque-pontoise.fr ou bien au téléphone au 01 34 35 18 71 01 34 35 18 71. Dès ce week-end, c'est la 30e édition du Printemps de Neuville, 30e Salon d'Art à Neuville-sur-Oise, c'est sur Cergy-Pontoise. Ça se passe du 14 au 22 mars. Seront mis à l'honneur pour cette 30e édition tous les invités d'honneur des 29e précédentes éditions. Peintres, sculpteurs, photographes, tout cela c'est à découvrir à l'espace culturel Jacques Fête à Neuville-sur-Oise. Le week-end, les heures d'ouverture c'est de 11h à 17h30. Du lundi au vendredi c'est de 15h à 17h30. L'entrée est libre. Un dernier message de dernière minute du groupe The Crook and the Dylans. Alerte générale, notre seule date dans le 95 cette année c'est pour la Saint-Patrick. Alerte générale, c'est ce week-end, samedi 14 mars à 20h, à la Grange à Dîmes à Écouen, à l'invitation de l'association À Qui le Tour. Et ils nous préviennent, il reste encore des places pour venir transpirer avec nous et retourner la salle façon vrai pub irlandais. C'est ce 14 mars, samedi, à partir de 20h, à la Grange à Dîmes à Écouen, qu'on se le dise. Et il est grand temps de conclure cette émission, non sans vous rappeler qu'elle sera rediffusée comme chaque semaine, demain, samedi, de 12h à 13h30. La semaine prochaine, notre émission aura pour thème le Festival Art et Humanité, organisé par Point Commun, la scène nationale de Cergy-Pontoise et du Val-d'Oise, un festival Art et Humanité qui se déroulera du jeudi 19 mars au jeudi 28 mars. Pour sa 8e édition, ce festival affirmera plus que jamais son identité internationale dédiée à la performance. Il est temps de vous saluer, de vous souhaiter un très beau week-end et de vous espérer pour la semaine prochaine. D'ici là, les hurlements de Léo arrive avec un extrait de leur double album Les Hurlements de Léo chante Mano Solo. La chanson La Liberté, eh bien, s'impose aujourd'hui au travers de ce qui a été dit depuis le début de cette émission. Chanter Mano Solo à 8 pour hurler sa rage, porter son énergie rock, distiller sa poésie héritée des plus grands auteurs français, eh bien, ça s'imposait également. Salut à tous.

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0: L'émission qui le prouve tous les samedis de 16h à 19h, l'essentiel de la soul, de la funk, du R&B, des musiques dérivées, bah, c'est-à-dire tout ce qui bouge et qui bouge, quoi, voilà, apprécié.
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0: 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Il est 14h.
1: Bonjour à tous, l'essentiel de l'actualité, c'est demain soir que les dernières vigilances rouges canicules devraient être levées, c'est ce qu'annonce Météo France. Ce samedi en tout cas, 37 départements du centre, de l'est, du nord-est et de l'Île-de-France restent en rouge. Quasiment tout le reste du pays est en orange. Les hôpitaux parisiens ont enregistré près de 3000 passages aux urgences en 24 heures, soit une hausse de 36% par rapport à la normale. Nouvelle plainte contre Jérôme Barella, déjà mis en examen pour le meurtre de la petite Liana dans le Gers. C'est sa femme qui dénonce des viols et des violences conjugales, les accusations qui s'ajoutent à d'autres procédures déjà en cours pour viols sur mineurs. Après les frappes des États-Unis hier en Iran, en réponse à l'attaque d'un navire dans le détroit d'Ormuz jeudi, c'est au tour de l'Iran d'entamer des représailles aujourd'hui. Téhéran affirme avoir ciblé des positions militaires américaines dans la région du Golfe. De son côté, Washington dénonce une agression injustifiée et une violation claire de l'accord de cessez-le-feu. Et en foot, les Bleus qui affrontent la Suède en 16e de finale de la Coupe du Monde ce mardi. L'équipe de France a validé sa première place de groupe après avoir renversé la Norvège 4 buts à 1 hier soir.
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5: Mais nous. Et oui, donc, en ce samedi 20 juin 2026, je suis ravi de vous retrouver pour une nouvelle édition de l'émission Bienvenue en Haïti, en ma compagnie Wilkinson Madastat Pierre-Louis. Hein, j'espère que vous allez toutes et tous bien avec cette chaleur. Bon, on va pas se plaindre, hein, parce que la semaine dernière, ou du moins, il y a plus d'une semaine, c'était de la pluie, du mauvais temps, enfin, tout ce que vous voulez. C'était pas trop ça. Donc, maintenant que le beau temps est là, on va essayer de supporter cette forte chaleur, hein, mais voilà. Donc, alors, comment allez-vous toutes et tous bien? Donc, j'espère que dans l'ensemble, vous avez passé une bonne semaine, que les choses se sont plutôt bien déroulées. Moi, on fait aller de mon côté, hein, donc, vous savez, je suis quelqu'un qui est positivé. Même quand ça va mal, j'essaie de voir un bon côté dans les choses. Au programme de cette émission de ce jour, on aura à 15h l'interview de monsieur Fabrice Pétion, un membre du CORECOF, hein, donc le conseil représentatif de la communauté haïtienne de France, donc pour parler de la journée qui aura lieu samedi prochain 27 juin 2026 du côté de la Bourse du Travail de Saint-Denis, donc une journée qui réunira bon nombre de compatriotes et d'amis d'Haïti, avec aujourd'hui un accent mis sur, il y aura le Bénin en pays invité, puis il y aura un accent mis sur les actions d'investissement, l'entrepreneuriat, enfin plein de choses positives, intéressantes que vous pouvez avoir dans une telle rencontre dans une journée de communauté associative. Alors voilà, on en parlera avec Fabrice Pétion autour de 15h. Il y aura aussi dans le cadre de cette émission, dans quelques belles nouveautés de la semaine, quelques news en aparté, à côté. Donc je vais essayer de vous faire passer un excellent moment dans ce voyage spatio-temporel du côté d'Haïti. En tout cas, voilà, hein, donc vous savez. Comme tous les samedis ou presque, d'ailleurs je vous informe dès aujourd'hui que je ne serai pas là samedi prochain, puisque je serai à cette journée organisée par le CORECOF, hein, malheureusement, donc comme je suis seul à faire l'émission, personne d'autre ne pourra me remplacer. Ben c'est dommage, c'est comme ça. Allez, sans plus tarder, on va démarrer. Il fait déjà 14h07 dans les studios de Radio RGB où il fait très chaud, d'ailleurs je vais allumer la clim, et puis 8h07 du côté d'Haïti Chéri, chez le voisin plus dominicain également, et aussi sur la côte Est-Amérique du Nord, dans des villes comme Montréal, New York ou Miami, et puis 9h07 dans les Antilles Guyane françaises. Allez, c'est parti, on démarre l'émission avec la formation Kujai. et avec une nouvelle chanson, Haïti en avant. Et oui, on est encore dans le tempo de la Coupe du Monde, hein, malgré cette défaite de 3-0 hier soir. Je vous en parlerai plus en détail face au Brésil qui nous a du coup éliminé de la compétition parce qu'on a ligne deux défaites de suite. On ne peut même plus espérer être parmi les meilleurs troisièmes. C'est une tragédie pour le peuple haïtien et les amis d'Haïti. Mais bon, qu'est-ce que vous voulez? C'était un groupe très, très difficile. On a surnommé le groupe de la mort avec dans ce groupe des pays comme le Maroc et le Brésil, les pays comme Haïti qui n'ont pas l'habitude de participer à ce très souvent dans ce genre de grandes compétitions, donc ont du mal pour sortir de ces groupes là et puis aussi donc c'est des poids lourds du football mondial, hein, donc Maroc le Maroc qui était demi-finaliste à la dernière édition de la Coupe du Monde, et puis vous avez le Brésil quatuple champion du monde. Bon, voilà, c'est dommage, hein, mais bon, il y a eu des belles actions, des périodes de domination de notre sélection des Grenadiers, mais malheureusement ils n'ont pas su concrétiser, et puis il y a eu des erreurs défensives hier soir, tout ça. Bon, quant au match face à l'Écosse, je vous en parlerai plus en détail, il y a eu des erreurs d'arbitrage et puis aussi un manque d'efficacité dans l'attaque. Voilà, c'est pour ce qui nous vaut d'être éliminé donc dès le deuxième match. Allez, on démarre donc avec cette chanson de Kujai, Haïti en avant. On continue quand même de supporter nos joueurs, hein, donc jusqu'au dernier match. On espère qu'au moins ils vont inscrire un but, parce que en 74 l'équipe, la formidable équipe de 1974 qui avait qualifié Haïti pour la première fois au mondial, avait réussi à marquer deux buts, hein, donc par Emmanuel Sanon, donc face à l'Italie et face à l'Argentine, excusez du peu, hein, c'était déjà deux grands ténors du football à l'époque. Eh bien, on peut espérer au moins qu'ils nous fassent ce plaisir, nos joueurs, de nous permettre d'avoir la joie qu'ils aient inscrit un but dans ce mondial. Et là, on démarre avec ce titre, Haïti en avant.

la formation Coup de Joy avec ce titre Haïti en avant. Et oui, on continue de garder le moral, de continuer à vouloir avancer. Et c'est ainsi, hein, donc on continuera à donner de la force, du courage à nos joueurs de la sélection haïtienne de football surnommés les Grenadiers. Eh bien oui, hein, donc en football, et c'est vrai que des miracles peuvent survenir, mais bon, on avait espéré que nos joueurs pourraient accomplir un exploit en faisant match nul ou en battant le Brésil, au vu de les 20 premières minutes de la première mi-temps, donc on pouvait espérer un meilleur résultat, mais bon, malheureusement, ils ont eu un coup de barre, on va dire, à partir de la 20e minute en première mi-temps, et le Brésil en a profité avec, en plus de cela, des erreurs défensives. Voilà, on a pris 3 buts en première mi-temps. En deuxième mi-temps, on a limité la casse en n'encaissant pas de buts supplémentaires. Mais voilà, il était, on va pas dire trop tard, hein. On n'a pas su être efficace quand là, les belles actions haïtiennes ont surtout eu lieu dans la première mi-temps, hein. Un petit peu en début de deuxième période, mais on n'a pas eu cette efficacité qui aurait permis au moins de réduire le score, de dire que voilà, on a pu marquer un but au moins face à cette sélection. Voilà, donc c'est comme ça, hein, donc on continue, espérons que pour le dernier match ils auront le moral, ils vont se donner à fond pour cette dernière rencontre. On a écouté donc le morceau Haïti en avant de la formation Coup de Joy, un des groupes de premier plan de la musique racine en Haïti, hein, donc ils ont comme beaucoup d'autres composé un morceau pour supporter l'équipe des Grenadiers, hein, donc belle réalisation, on les félicite, hein, donc tous les artistes et groupes qui ont eu cette idée de prendre l'initiative de préparer, de composer plutôt des morceaux pour soutenir nos joueurs qui nous ont représentés donc dans cette compétition qui continue, hein, d'ailleurs c'est pas fini, il y a un dernier match face au Maroc, voilà, mais donc ça n'a pas suffi, le courage, la persévérance dont ils ont fait preuve, donc là Haïti est éliminé malheureusement après ce deuxième match, cette deuxième défaite. Allez, on continue donc à dérouler l'émission alors qu'il fait déjà 14h16, on va écouter à présent un artiste comique mais qui de temps en temps fait un peu de musique, il s'agit de Tonton Désirable et il nous propose un titre cette semaine, un morceau qui s'intitule Lazare, donc je crois que ça a un rapport avec la Bible, donc voilà, on écoute ça.

Eh oui, pour ceux qui sont croyants, hein, donc il parlait du miracle de que Jésus a fait en réveillant Lazare de sa tombe. Hein, on y croit, on n'y croit pas. C'est quelque chose qui ne se discute pas. Allez, 14h20, on va continuer avec un voyage dans le temps. On va se retrouver à quasiment un siècle en arrière, hein, pour écouter des musiques très anciennes haïtiennes que j'avais pu trouver sur une compilation intitulée « Haïti Music Retro ». Le volume 1, malheureusement que je n'ai plus parce qu'on me l'a subtilisé, volé, pour dire les choses crûment. C'est la qualité laisse à désirer un peu parce que mon CD, avec le temps, donc il se détériore. Et on va essayer quand même d'apprécier donc un morceau qui est un grand classique de la musique populaire haïtienne, qui est Marabout de mon cœur. Et puis peut-être si vous êtes sage, je vais peut-être vous passer un autre extrait de cette compilation en espérant que ça joue bien. On écoute tout de suite Marabout de mon cœur.

Et oui, donc ça a à peu près passé le test, hein. Il y a eu des petites imperfections, mais dites-vous que ce sont des enregistrements qui datent des années 30-40, 1930-40, avec des orchestres qui jouaient dans des grands casinos, des hôtels, à Port-au-Prince par exemple, ou dans d'autres grandes villes de province en Haïti. Et oui, et Haïti a eu un âge d'or dans le tourisme de la Caraïbe, au début, dans la première moitié du XXe siècle, et c'était Haïti et Cuba qui étaient les deux principales destinations, hein. Donc bon, maintenant ça a bien changé, surtout pour nous, avec les problèmes d'instabilité politique et autres économiques qui font que les touristes ont fui Haïti, et maintenant Cuba un peu moins aussi, parce que la cause de l'embargo qui date de près de 70 ans, le tourisme peut se pratiquer beaucoup moins, mais bon voilà, c'était nous les pionniers du tourisme dans la Caraïbe, bien avant que d'autres voisins de la Caraïbe deviennent des destinations de choix. Tant mieux pour eux, hein. Donc c'est un très bel endroit, la Caraïbe, donc tant que les gens ont envie d'aller visiter, d'aller découvrir, que ce soit à un endroit ou un autre, on est content que le monde s'intéresse à nous, vienne nous voir. Voilà, donc ça c'est un extrait, j'essaie de vous en passer un deuxième, hein. Donc c'est trop bien pour ne pas vous en faire profiter, hein. Donc on va écouter cette fois-ci Devinez ça moi jouer. Alors oui, dans le premier titre, donc Marabout de mon cœur, c'était une association très pratique, hein, entre le ventre et le bas du ventre. Donc c'est-à-dire que le monsieur qui chantait donc vantait la beauté de sa fiancée, mais également ses qualités de bonne cuisinière. Donc voilà, donc c'est ceux qui connaissent bien les choses comprendront. Donc un homme, pour le satisfaire, il faut le combler au niveau du ventre et du bas du ventre. Voilà, je n'en dirai pas plus car nous sommes à une heure de grande écoute, hein, donc je n'ai pas le droit de tenir des propos licencieux trop crus. N'est-ce pas? 14h26, dans moins de 5 minutes, ce sera le développement du premier bulletin d'information. Pour l'heure, donc, on continue avec ce titre, Devinez ça moins joué. On remet au début, parce que là, ça a tourné, mais je m'en suis pas rendu compte.

0: voilà, hein, ça on parlait plus de jeux de hasard. Hein, donc c'est voilà ce qui nous emmène donc au développement du premier bulletin d'information, alors qu'il fait presque 14h30 ici sur l'agglomération de Cergy-Pontoise. Soit 8h30 du côté d'Haïti Chérie, chez nos voisins République Dominicaine, à Montréal, à New York ou à Miami. 9h30, il va faire dans les Antilles Guyane françaises. Donc, on va lancer tout de suite le premier bulletin d'information.
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sommaire de ce premier plein d'informations, voici les titres que je vais développer pour vous. Tout d'abord, on parlera dans le chapitre de l'insécurité, du fait que l'inspecteur général de la PNH ainsi que sa famille ont été kidnappés le week-end écoulé du côté de Port-au-Prince. On aura aussi à parler en économie, dans le cadre des informations de ce début de semaine, donc de l'adoption du budget rectificatif en Haïti. Troisième titre, on parlera environnement avec le fait que l'Union européenne a choisi la période du mondial pour promouvoir les valeurs auprès de la jeunesse haïtienne concernant l'environnement. Et puis aussi, donc, on finira pour parler coopération, faire le bilan de la visite du secrétaire général de l'ONU en Haïti, M. Antonio Guterres.

commence avec le premier titre, à savoir donc l'inspecteur général de la police nationale d'Haïti. Son épouse et sa fille de 6 ans donc ont été kidnappés en fin de semaine dernière. C'était le jeudi 11 juin 2026 à Bourdon. L'inspecteur général de la police nationale d'Haïti, Monsieur James Boyard, également directeur du cabinet du ministère de la Défense et expert en sécurité, donc a été intercepté par un groupe d'hommes lourdement armés sur l'axe routier reliant Bourdon à l'Alu, un axe pourtant qualifié comme une zone de haute sécurité. Les ravisseurs n'ont pas ciblé donc le directeur de cabinet seulement, ils l'ont enlevé en compagnie de son épouse et de sa fille de 6 ans, cette dernière possédant la nationalité américaine. Il s'agit du plus haut responsable enlevé ces dernières années en Haïti. C'est une information qui a été confirmée par la société de presse. Selon donc les sources policières haïtiennes, les enquêteurs soupçonnent le gang Tibois dirigé par Chris Roy, alias Chrysla, d'être derrière ce rapt. Contrairement aux premières incertitudes, une demande de rançon dont on ignore le montant a rapidement été émise par les ravisseurs pour la libération des otages. Le ministre de la Défense n'a émis aucun communiqué ni fait de déclaration officielle détaillée concernant les opérations en cours. Ce silence est habituel dans les affaires d'enlèvement de haut niveau afin de protéger la vie des otages et de ne pas compromettre les négociations ou les pistes d'intervention. Autre titre de l'actualité de début de semaine, on va donc

Donc à présent, on va parler de l'adoption du budget rectificatif par l'État haïtien. Donc le budget de 2025-2026, le gouvernement a adopté en Conseil des ministres au début du mois le budget rectificatif 2025-2026, dont l'enveloppe globale est de 360 milliards de gourdes, en hausse de 4,3% par rapport au budget initial de l'exercice fiscal 2025-2026. Ce budget vise à renforcer les priorités stratégiques, à savoir la restauration de la sécurité publique, l'organisation des élections et la stabilisation macroéconomique du pays. Voici donc les orientations du budget rectificatif 2025. Donc, au-delà de la réponse aux urgences de sécurité publique du moment, ce budget rectificatif s'inscrit également dans le cadre de trois axes stratégiques prioritaires. Donc la sécurité alimentaire, le renforcement du programme social du gouvernement et l'accès aux services sociaux de base. En second lieu, donc le redressement économique, la réhabilitation des infrastructures ainsi que la relance agricole. Et enfin, l'organisation des élections. Compte tenu des hypothèses retenues en matière de recettes publiques, la pression fiscale devrait demeurer relativement stable par rapport à l'exercice 2024-2025. Par ailleurs, les émissions de bons du Trésor seront ajustées en fonction des conditions du marché et de la capacité d'absorption du système financier haïtien. Deuxième partie donc de cette rectification. Donc il y a des grandes masses du budget rectificatif qui ont attiré l'attention de l'État haïtien. Donc le budget 2025-2026 sera financé à partir des recettes de la Direction générale des impôts et de l'Administration générale des douanes à hauteur de 67,5%, soit 243 milliards de gourdes. Les dons et emprunts totalisent 70 milliards. En ajoutant les bons du Trésor, donc à hauteur de 24,8 milliards de gourdes, l'emprunt BRH de 16,5 milliards et les autres financements internes de projets à hauteur de 4,3 milliards de gourdes aux recettes courantes. Les ressources domestiques totalisent 288,7 milliards et contribuent à hauteur de 80,1% de l'enveloppe globale. Les dépenses courantes donc représentent 213 milliards de gourdes, ce qui représente 59% du budget global, avec une prépondérance de dépenses de personnel à hauteur de 31,5% de l'enveloppe globale et des dépenses de biens et services à hauteur de 19,4%. Les dépenses de capital totalisent 146 milliards de gourdes et représentent 40,6% du budget, traduisant la volonté du gouvernement de poursuivre les investissements publics nécessaires à la sécurité publique et à la relance économique du pays.

Troisième titre de cette actualité de début de semaine du côté d'Haïti. On va parler à présent environnement pour apprendre que l'Union européenne choisit donc la période du mondial pour promouvoir les valeurs auprès de la jeunesse haïtienne concernant l'environnement. La campagne environnementale « Moins qu'à agir » a débuté, « Je peux agir » donc a débuté avec le lancement du clip réalisé avec l'artiste Canis « Ensemble nous qu'à agir » diffusé à l'occasion des Journées internationales de l'environnement et de l'océan. Tourné au Cap-Haïtien, réalisé sur les réseaux sociaux, le clip invite les jeunes à reproduire sa chorégraphie et contribue à diffuser largement un message de sensibilisation contre les déchets jetés dans l'espace public. L'Union européenne est fière de s'associer à un moment historique pour Haïti en soutenant la sensibilisation de la jeunesse haïtienne tout au long du mois de juin. Moins qu'à agir, c'est une intention durable et engagée, celle de mettre les jeunes citoyens au centre du débat, leur donner la parole, les inviter à agir et les informer. La campagne développée durant le Mondial 2026 traduit la continuité des actions et activités de l'UE en Haïti avec une priorité qui est le renforcement des capacités de la jeunesse par la prise en compte de son contrôle citoyen et de sa voix à tous les niveaux. Donc la démocratie, l'environnement, la lutte contre les violences basées sur le genre, le fact-checking, a rappelé donc Madame Hélène Rousse, l'ambassadrice de l'Union européenne en Haïti. La campagne se poursuivra en juillet avec une amplification liée à la Coupe du monde de football sur le terrain du stade Relax et sur les canaux de Haïbo Post. À l'occasion du retour historique des Grenadiers dans la Coupe du monde de football de 2026, donc l'Union européenne soutient les efforts du stade Relax de Caco Bourjoli à Péguville pour accueillir la jeunesse autour du sport. C'est sur le terrain que le challenge sera amplifié lors des trois premiers matchs impliquant la sélection haïtienne. Kakos Kids et Sakap Fête inviteront le public du stade à participer à un concours pour reproduire la chorégraphie du clip et gagner le 24 juin un maillot officiel des Grenadiers.

0: Enfin, nous allons terminer ce premier bulletin d'information avec un bilan de la visite éclair en Haïti de Monsieur Antonio Guterres, le secrétaire général de l'ONU. Donc, ça s'est effacé le mardi 16 juin 2026. Le premier ministre, Monsieur Alix Diéf Fizemé, a accueilli à l'aéroport international Toussaint Louverture Monsieur Antonio Guterres, arrivé donc dans un hélicoptère des Nations Unies depuis Santo Domingo dans le cadre d'une visite officielle éclair en Haïti. À cette occasion, le chef du gouvernement a salué cette visite qui constitue un témoignage fort de l'attention et de la solidarité de la communauté internationale envers le peuple haïtien. Il a reçu donc au Palais National M. Antonio Guterres, accompagné des membres de sa délégation en présence de membres du gouvernement haïtien. Les échanges ont porté principalement sur la situation sécuritaire, les efforts de stabilisation du pays, le renforcement des institutions nationales ainsi que les perspectives de retour à l'ordre démocratique à travers l'organisation d'élections libres, inclusives et crédibles. À cette occasion, le secrétaire général de l'ONU a exprimé sa satisfaction quant aux progrès réalisés par les autorités haïtiennes dans une lutte contre contre l'insécurité. Il a salué l'engagement et le courage de la police nationale d'Haïti, des forces armées d'Haïti et de la force de répression des gangs, tout en réaffirmant la détermination des Nations Unies à poursuivre leur accompagnement aux côtés d'Haïti afin de consolider les avancées sécuritaires, améliorer durablement la situation humanitaire et contribuer à une résolution définitive de la crise. Voilà donc ce qui met un terme au développement de ce premier bulletin d'information. Prochaines informations, ce sera dans un peu moins d'une heure, hein, autour de 15h30, hein, pour connaître une partie des faits d'actualité qui se sont produits donc ces derniers jours du côté d'Haïti. Je vous remercie infiniment de votre attention à son développement. Il faut savoir que ce bulletin d'information est loin d'être exhaustif, hein, parce que je n'ai pas le temps en une quinzaine de minutes de vous parler de toute l'actualité haïtienne. Il vous appartient, si l'actualité haïtienne vous intéresse, hein, d'aller sur votre smartphone ou votre tablette, votre ordinateur Firefox portable, d'aller sur le moteur de recherche, hein, donc de taper Haïti information, Haïti actualité. Ainsi donc vous pourrez accéder à des dizaines de sites d'information en ligne qui vous permettront donc de connaître toutes les faits d'actualité qui se passent en Haïti, et surtout de diversifier vos sources, hein, car c'est important, si vous voulez être bien informé, de diversifier vos sources, que ce soit en ce qui concerne l'actualité haïtienne ou l'actualité de façon générale, hein, donc dans tous les pays du monde, car personne ne détient la vérité absolue, donc il vaut mieux ne pas prendre pour bondieuserie ce qui se dit dans un JT particulier, hein, donc, mais plutôt de pouvoir comparer les sources, et c'est la vérité est entre les deux des fois, hein, donc il faut savoir que les journalistes ont pour but d'être objectifs, de traiter au mieux l'actualité, mais il faut savoir derrière qu'il y a des groupes qui détiennent les médias et qui mettent des orientations, donc qui font que les journalistes traitent l'information d'une façon ou d'une autre le plus souvent. Voilà, donc avant de repartir en musique, je vous rappelle que l'émission Bienvenue en Haïti en est à sa 20e année de présence sur les ondes de Radio RGB. Ce n'est pas peu, hein, donc je suis très satisfait de pouvoir être présent sur les ondes de la radio et vous tenir chaque samedi ou presque de vous apporter des nouvelles d'Haïti, de vous faire découvrir des belles nouveautés musicales, de vous parler d'histoire d'Haïti, de la culture haïtienne, enfin plein de choses qui vous permettront de découvrir ou de vous familiariser, voire même de mieux connaître Haïti. Hein, donc merci infiniment de m'avoir, de m'accompagner, de me soutenir tous les samedis comme cela. Je tiens à saluer les personnes qui m'ont aidé au début de l'aventure. Lorsque j'ai démarré l'émission, hein, donc c'est important, je pense, de le faire, hein, comme Madame Bernadette Denizé, Emmanuel Vilsain, David Charles, Captain Sam, qui sont venus me prêter main forte au début, hein, donc je ne suis pas un ingrat comme on dit chez nous, hein, donc je les remercie et je les salue au passage. Allez, on écoute un petit spot et puis après on repartira en musique.
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0: Oui papa, et plus encore. Eh oui, vous êtes toujours en ma compagnie. On continue de dérouler l'émission de Bienvenue en Haïti. Hein, donc, on va repartir avec un titre de Teddy Hashtag, hein, donc qui est accompagné pour la circonstance de plusieurs autres artistes. On retrouve avec lui des personnes comme OG Fresh. On a aussi L1, on a Watson G, du beau monde hein, sur ce titre. C'est Let's Go, on y va. Donc c'est encore un titre en soutien à la sélection de football nationale haïtienne, les Dignes appelés les Grenadiers. On écoute ce titre pour repartir en musique.

0: Donc voilà, un titre plein d'entrain pour supporter les grenadiers. Hein, donc voilà, bon, ça n'a pas suffi, a priori. Hein, donc ça vient peut-être du fait qu'on a trop mis d'espoir sur leurs... trop mis de pression sur eux, trop d'espoir sur leurs épaules, tout ça qui fait que... ils n'ont pas pu supporter toute cette pression, peut-être, je ne sais pas. Mais bon, on peut quand même essayer de trouver une explication à cette contre-performance, hein, surtout face à l'Écosse, hein, face au Brésil. Je ne m'attendais pas moi-même à des miracles, mais il y avait de quoi faire face à l'Écosse, hein. Donc le Brésil, bon, on espérait au moins les accrocher à un match nul, un partout ou un 0-0, mais les battre, ça allait être quasi impossible. Mais voilà, bon, voilà, les choses sont telles qu'elles sont. Haïti est malheureusement éliminé dès la deuxième rencontre, dès le deuxième match, hein, puisque après deux matchs de, you know, l'équipe haïtienne totalise 0 points. C'est là d'ailleurs la première équipe éliminée, hein, donc dans ce mondial. C'est pas une fierté, on doit l'avouer, mais bon, nos joueurs n'ont pas démérité tant face à l'Écosse que face au Brésil, hein. Donc hier soir, je suis resté à veiller jusqu'à 4h30 du matin, donc la rencontre a eu lieu entre 2h30 et 4h30 en heure de France, ce qui fait de l'autre côté de l'Atlantique, c'était du 20h30 22h30, et bien voilà, hein. Donc ils ont fait ce qu'ils ont pu, ça aurait pu être mieux, mais bon voilà, c'est fait, hein. Donc on va pas trop les accabler. Allez, on va refaire un petit flashback, mais beaucoup moins loin que au siècle dernier, mais plutôt au début du hip-hop créole en Haïti, avec des grands noms qui ont fait l'histoire de la musique urbaine haïtienne. Donc on retrouve Top Adlerman, Haitian Boujo, Black Guayil, Black LG, des gens comme ça. On a aussi Tonton Bicha qui est de la partie, pour bien dire que c'est du rétro, c'est de l'ancien, hein, donc dans le hip-hop haïtien. On va retrouver un morceau qui réunit donc tous ces artistes, qui s'intitule Belle époque. Et oui, écoutez et appréciez. Il savait déjà bien nous ambiancer.
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2: À croire qu'il y a une compilation en préparation, hein, donc des bons moments culturels, musicaux particulièrement, à venir, hein, donc pour cet été, ce serait pas mal. Hein, il y a beaucoup. Des fois, même en soirée, on est nostalgique, on passe des morceaux de ces artistes qui, pour ceux qui ont été jeunes en Haïti et qui ont voyagé à l'extérieur, on aime bien, hein, donc au cours des soirées dansantes de temps en temps passer des titres pour se remémorer les bons moments vécus au pays. Voilà, on va continuer en musique avec un peu de douceur, hein. J'ai envie de vous proposer de la douceur à présent, hein, donc avec on va écouter New All Star avec un morceau qui s'intitule c'est moi. Oui, bah oui, c'est lui. Pourquoi, c'est quoi, on va écouter. Ça peut être intéressant, hein, de voir de quoi il en retourne avec ce titre de New All Star. Allez, c'est parti.

0: 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Je vais accueillir à l'instant donc Monsieur Fabrice Pétion, à qui je dis bonjour.
1: Bonjour, bonjour, bonjour.
0: Voilà, donc Fabrice Pétion, donc qui est membre du CORECOF, hein, le conseil représentatif de la communauté haïtienne de France, hein, je ne m'abuse dans les acronymes.
1: C'est ça.
0: C'est ça, voilà. Donc très content de vous avoir avec nous pour parler de cette formidable, de ce formidable événement qui aura lieu samedi prochain du côté de la Bourse du Travail à Saint-Denis, Porte de Paris.
1: Exactement.
0: Voilà, on en sera à la 20e édition, là. Ma mémoire me fait défaut.
1: Alors là, pour le coup, je peux vraiment pas répondre. C'est une très bonne question. Par contre, ce que je peux vous dire, c'est déjà merci pour l'invitation. Merci de permettre au CORECOF de promouvoir cette journée qui est importante pour la communauté haïtienne, mais pas que, en fait. C'est une journée porte ouverte, donc c'est ouvert vraiment à tout le monde. Donc les Haïtiens, bien sûr, mais c'est surtout les autres personnes. On souhaiterait que les autres personnes viennent découvrir la richesse de la culture haïtienne, son histoire.
0: Oui, allô? Ah, il semble qu'on a perdu Fabrice. Allô, allô? Que se passe-t-il? Allô? Bon, je vais devoir le rappeler, hein, parce que là, il me semble que ça a raccroché. Ah, ce sont les surprises du direct. Que voulez-vous? Hein, on va mettre un peu de musique, hein, pour continuer le temps pour moi de le retrouver. Notre ami Fabrice, je vais essayer de le rejoindre. Hein, ne vous inquiétez pas. Voilà, c'est du direct. C'est pas préenregistré, hein, sinon tout serait parfait ou presque. Alors, attendez voir, qu'est-ce que je peux vous proposer? Alors, attendez. Bah oui, soit tenu. On va se mettre quelque chose d'une jeune femme, DS Solena featuring B13 d'Ancani, avec le morceau qui s'intitule Grenadier à l'assaut. Et oui, on continue à vouloir se projeter, à se battre dans ce mondial pour essayer de faire un bon résultat. Donc pourquoi pas un match nul face au Maroc pour terminer en beauté ce mondial.

0: Allez, on va retrouver notre invité, Monsieur Fabrice Pétion, hein, donc pour parler donc de la journée de la communauté haïtienne de France, la journée porte ouverte. Hein, donc on avait commencé à poser le cadre, Fabrice. Je redonne la parole alors.
1: Merci beaucoup, Wilkinson. Donc, ce que je disais, c'était voilà, c'était une journée vraiment pour la communauté haïtienne, mais c'était aussi, comme tu le disais, une journée porte ouverte à l'ensemble des personnes en fait qui souhaitent découvrir et en apprendre un peu plus sur la culture haïtienne, donc son histoire, sa gastronomie, sa musique. Et cette année, on a un invité d'honneur vraiment particulier, le Bénin. Et je disais qu'on avait des liens très très forts avec ce pays frère.
0: Et oui, donc mythiquement, on considère que le peuple haïtien est originaire du Bénin, ce qui n'est pas totalement vrai, parce qu'en fait, il y a beaucoup d'ethnies qui ont été amenées sur l'île d'Hispaniola en provenance d'Afrique. Disons, c'est plutôt par rapport au lien avec le vaudou, hein, qu'on concentre nos origines avec le Bénin, mais ethniquement, nous sommes aussi bien originaires du Sénégal, du Congo, de plein d'autres pays d'Afrique, hein, en fait.
1: Effectivement, c'est voilà, Haïti, c'est vraiment le pays dont l'Afrique, on va dire, est la mère en fait. Donc nous souhaitons vraiment créer des liens fraternels avec tous ces pays-là, dans un contexte particulier, aux 200 ans de la commémoration de cette double dette ignoble, mais je vois que les mentalités commencent à bouger. Il y a des documentaires, le professeur Théoda, qui a participé à un très beau documentaire sur justement l'histoire de la dette, sera présent et fera une conférence. Donc vraiment, j'invite tout le monde à venir. Ce sera un grand moment de joie. J'y ai participé l'année dernière. Il y a une tombola avec des cadeaux importants, prestigieux. Il y aura de la nourriture haïtienne, il y aura de la musique. Et puis c'est Haïti avec tout ce qu'on connaît d'Haïti, la chaleur des personnes, le sourire, l'ouverture, la bonne nourriture. Voilà. Donc vraiment, j'invite tous les auditeurs à venir. Et palpaler un petit peu en créole. Vraiment, tout le monde, nos cabinis, c'est à Saint-Denis. Potio, grande ouverte. Journée a commencé à partir de 10h. Tout le monde, bienvenue pour découvrir grand pays que Haïti est.
0: Et oui, hein, donc, outre le comme pays invité, le Bénin cette année, il y a deux thèmes, hein, donc, qui seront mis en avant dans les échanges qui ont lieu aussi, hein, donc, outre la dette que tu viens d'évoquer tout à l'heure avec le professeur Théoda, il y a l'entrepreneuriat et les investissements en Haïti, hein, donc, on va essayer de changer de paradigme, de ne plus parler d'assistance humanitaire, d'aide humanitaire, mais plutôt de dire Haïti, c'est un pays dans lequel il faut investir pour le développer.
1: Effectivement, Haïti est riche de ces personnes. Moi, j'ai la chance d'avoir cette double culture, donc française et haïtienne, et je suis pas seul. Je suis d'une génération de personnes qui ont fait des études, qui ont travaillé, qui ont investi, qui souhaitent aussi aller en Haïti pour justement développer une activité économique, créer des emplois, créer de la richesse et enfin prendre le destin de notre pays entre nos mains à nous. Nous sommes capables de le faire, c'est ce que je dis à ma famille et à mes amis haïtiens. Il ne faut jamais oublier dans les jours de doute que nous sommes les enfants de personnes qui ont dit au monde qu'ils ne voulaient plus être esclaves et qui ont arraché leur liberté seule. Et pour ça, Haïti, c'est un pays qui est phare dans le monde. Donc on a une force en nous, une force créatrice, une intelligence. Encore faut-il qu'on se mette tous ensemble, qu'on n'oublie pas la devise de notre pays, mais en pile falcalou, et on peut y arriver. Moi, j'ai tout à fait confiance en nous. Il faut tout simplement voilà, qu'on se mette tous ensemble et qu'on regarde tous dans le même sens.
0: Et oui, la devise entre guillemets, hein, donc l'union fait la force, bien que la vraie devise d'Haïti, c'est liberté, égalité, fraternité, qui est la même que celle de la France, mais nous avons sur le drapeau donc inscrit l'union fait la force, qui est liée à notre histoire, à notre lutte de libération, hein, donc alors justement, en parlant de l'union, on se rend compte que maintenant nous sommes pratiquement plus unis, hein, donc on est chacun voit pour sa chapelle, comme on dit en créole, chaque coucou est clair et pour tout géo. Et c'est ce qui fait notre faiblesse, notre très grande faiblesse, c'est que nous sommes trop divisés. Et là, il faudrait aussi qu'on s'assoie, qu'on réfléchisse sur une nouvelle union. Hein. Autant nous avons, comme j'aime le dire souvent, nous avons été su nous unir pour nous combattre l'esclavage et tous les méfaits donc qui allaient avec. Cet état qui est de, comment dire, cette forme de société qui existait. Mais aujourd'hui, ce n'est plus la même réalité. Maintenant, il faut une nouvelle union en Haïti, hein, donc, de tous les enfants d'Haïti, quelles que soient leurs origines, sociales ou ethniques, pour se mettre ensemble pour bâtir une nouvelle Haïti, une Haïti qui sera profitable et bonne pour tout le monde.
1: Effectivement, et c'est vraiment aussi une des missions du Corecof, l'association à laquelle j'appartiens, qui vraiment essaie de concentrer, de rassembler, de faire connaître toutes les énergies. Les membres de cette association veulent vraiment promouvoir la culture, l'histoire haïtienne. On n'est pas dans notre coin, on est ouvert encore. La semaine dernière, on accueillait une autre association pour permettre la promotion d'une permanence juridique qu'un des membres du Corecof a lancé en lien avec un autre membre d'une association. Donc nous, voilà, c'est une association qui aussi cherche à fédérer vraiment les énergies, cherche à regrouper toutes les personnes de bonne volonté, à promouvoir les points positifs d'Haïti. Donc tu le disais, donc l'entrepreneuriat, toutes ces choses-là, toutes les choses qui vont vraiment nous faire avancer, en fait. Nous faire avancer. Arrêtons maintenant de parler et avançons, agissons. Maintenant, je pense qu'on a besoin de penser que payer en
0: faisant des actes concrets.
1: Qui fait bagaille, qui a arrêté pendant des années nos blablabla. Pas gain en rien, payer à reculer. Maintenant, faut moun, jeune, vieux, qui voulait faire bagaille, qui fait avancer bagaille pour que Haïti, enfin. Haïti gagne place dans le concert des nations qui est méritée, en fait.
0: Tout à fait.
1: Hein, tout simplement mérité.
0: Tout à fait, parce que théoriquement, nous avons la capacité de nous sortir de ce bourbier, hein, qui dure depuis des décennies, voire près de deux siècles. Alors maintenant, en plus de tout ce dont on vient de parler, il faut savoir qu'il y aura des exposants dans cette journée. Il y aura de la gastronomie haïtienne, hein, pour celles et ceux qui veulent découvrir la nourriture haïtienne, la cuisine haïtienne. Hein, donc, vous venez, hein, donc à partir de 10h jusqu'à 20h. Vous pouvez même passer toute votre journée. Hein, donc, vous finissez de prendre votre petit déjeuner chez vous. Vous venez à partir de 10h, on vous accueillera. Vous aurez la possibilité de vous restaurer sur place, la possibilité de participer à de très beaux échanges. Il y aura donc des exposants qui vous proposeront des produits artisanaux, haïtiens ou autres. Plein de choses, hein, vous attendent à la Bourse du Travail à Saint-Denis-Port-de-Paris, qui se trouve au 11 rue Génin, hein, c'est bien cela?
1: Exactement, voilà, merci. Merci à l'occasion de redonner l'adresse. Donc c'est au 9-11 rue Génin à Porte de Paris. C'est très bien desservi. Il y a le métro, la ligne 13, il y a le tram qui passe, il y a le 2 RER qui passe pas très loin. Donc je répète, 9-11 rue Génin à Saint-Denis, c'est à Porte de Paris. Voilà, ce sont des locaux qui me sont prêtés par la ville de Saint-Denis. Donc c'est tout à fait accessible. On aura accès à l'amphithéâtre, à plusieurs espaces. Et c'est vraiment une belle journée pleine de chaleur, qui sont motivés pour vous faire découvrir toute la richesse d'Haïti, son histoire, sa culture, les gens qui veulent faire avancer le pays. Et nous, on est bien sûr ouverts aussi aux autres. On accueille le Bénin et toutes les autres personnes qui souhaitent découvrir ce magnifique pays, ce grand pays.
0: Et oui, donc rendez-vous est donné, chers amis auditrices et auditeurs de Radio RGB, hein, donc qui écoutez l'émission Bienvenue en Haïti, en ma compagnie actuellement. Donc la communauté haïtienne est prête à vous accueillir. Hein, donc c'est une manifestation socioculturelle qui est ouverte à tous, hein, quelle que soit votre origine, du moment que vous avez envie de venir découvrir Haïti ou mieux la connaître. Et ben voilà, samedi prochain, rendez-vous à la Bourse du Travail à la Porte de Paris. 911 rue Génin à partir de 10h du matin, cela jusqu'à 11h pour une journée très riche. Hein, donc il y aura plein de choses qui vous seront proposées. Et c'est pas Fabrice qui va me contredire. Donc un dernier mot pour nous, Fabrice, s'il te plaît, pour finir de convaincre les auditeurs de nous rejoindre samedi prochain là, pour la journée de la communauté haïtienne de France organisée par le Corecof.
1: Alors, ben, merci encore de cette invitation. Et puis, si vous avez vraiment envie de voilà, bien manger, bien danser, bien rire et réfléchir, voilà, c'est tout ce que cette journée promet. Le programme est alléchant. Tout le monde est très motivé. On travaille vraiment pour montrer la meilleure partie d'Haïti. Donc, venez découvrir et venez partager surtout avec nous.
0: D'accord, très bien. Mais merci infiniment, Monsieur Fabrice Pétion.
1: Merci encore
0: de nous avoir accordé un peu de votre temps pour faire la promotion de ce bel événement.
1: D'accord.
0: Merci.
1: Plaisir, merci.
0: À bientôt.
1: Au revoir.
0: Au revoir. Voilà, donc je recevais Monsieur Fabrice Pétion du Corecof, hein, donc pour faire la promotion de la journée de la communauté haïtienne de France, hein, donc un événement qui s'installe dans cette communauté haïtienne de France et des amis d'Haïti, qui permet donc de faire la promotion tant de la culture haïtienne, de l'histoire d'Haïti, du pays de façon générale, hein, donc n'hésitez pas à faire le déplacement, vous serez les bienvenus et bien accueillis surtout, et on partagera ensemble de très bonnes choses. Je vous dis, nous, ce que j'y serai aussi, est-ce que je dois intervenir pour parler investissement en Haïti, hein, donc ce sera un grand plaisir pour moi de vous servir. Voilà, on va, avant de repartir en musique, il fait déjà 15h20 hein, sur les ondes de la plus belle des radios, Radio RGB, le 99.2 FM ou le www.radio-rgb.net. Eh bien, s'il dit 15h20 ici en France métropolitaine, en Europe continentale, ça fait du 9h20 du côté d'Haïti chérie et chez nos voisins plus dominicaines, ainsi que sur la côte est de l'Amérique du Nord, dans des villes comme Montréal, New York, Miami, et puis 10h20 dans les Antilles Guyanes françaises. Je remercie toutes celles et ceux qui nous écoutent sur le net, un peu partout dans le monde. Il y a d'autres endroits certainement où nous sommes écoutés, mais je n'ai pas tous les fuseaux horaires en tête ou tous les lieux. Manifestez-vous, hein, donc pour me faire savoir, que je vous fasse un petit coucou dans le, si vous êtes dans un pays que je ne cite pas en général qui suit l'émission, hein, donc pour cela il y a la page Facebook de l'émission, donc qui est émission Bienvenue en Haïti. Vous pourrez donc soit vous suivre l'émission ou envoyer un petit message d'encouragement, de support, ça me fera très plaisir. En parlant de support, je pense à des gens comme Laurent Bellery du côté de Colombes, je pense à Monsieur Schiller d'Australie, mon ami Kearns, qui est maire dans une ville en province, qui me dit, dernièrement je l'ai rencontré, il m'a dit de temps en temps il m'écoute, hein, donc quand ça lui est possible, et puis voilà, plein d'autres personnes encore que je salue, qui sont à l'écoute, qui me soutiennent et qui me donnent la force de continuer à faire cela. Allez, avant de repasser en musique, on va écouter quelques jingles de la radio.
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0: Excellent week-end à l'écoute de nos programmes sur Radio RGB, donc le 99.2 ou le www.radio-rgb.net. 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Voilà, vous pouvez trouver tout ce qu'il vous faut sur RGB, hein, parce que nous avons des émissions avec des thématiques très variées, donc à un moment donné vous allez vous y retrouver forcément, hein, donc les équipes d'animation comme la mienne sont avec des thématiques très diverses, donc je pense que vous serez à même de trouver votre bonheur sur notre radio, et cela à quelques moments que ce soit de la semaine, le jour comme la nuit. Allez, on va reprendre et finir d'écouter le morceau, alors qu'on est à moins d'une dizaine de minutes de la présentation du second bulletin d'information. On va continuer à écouter le morceau de DS Solena, donc qui s'intitule Grenadier à l'assaut.

Et oui, avec en bonus dans ce morceau une ambiance un peu live, hein, donc acoustique, où on est passé de la version studio du morceau dans cette vidéo à une version plus acoustique, comme vous entendez. Et un peu de rara, ça fait pas de mal. Hein. Et oui, donc pour résumer l'histoire, hein, donc battu mais pas vaincu, enfin battu mais pas abattu, hein, plutôt. Il nous reste une dernière rencontre à jouer. Je sais que nos Grenadiers vont se donner à fond et ainsi pouvoir sauver l'honneur un peu, hein, donc pour qu'ils sortent un peu la tête haute de cette compétition. Ben oui, donc il fallait pas s'attendre trop à des miracles face au Brésil, comme je l'ai dit, hein. Mais bon, voilà, c'est comme ça. Il y a des réalités qui sont implacables, hein. Donc Brésil, quintuple champion du monde. Il ne fallait pas que on se dise on va battre le Brésil. Au mieux, on aurait pu faire un beau match nul. Mais bon, ça n'a pas été possible. En tout cas, bravo quand même aux joueurs. Ils ont produit du bon jeu. Ils ont remontré qu'ils ont de la qualité. Quelques fautes défensives, des problèmes de coaching sur cette rencontre face au Brésil. Et puis la première rencontre que nous avons perdue 1-0 face à l'Écosse, il y a eu des problèmes d'arbitrage et un but un peu gag qui nous a coûté très cher, parce qu'on n'a pas su égaliser derrière. Résultat éliminé depuis donc ce matin, heure de France, hein, donc 4h30 du matin, Haïti est éliminé de la Coupe du Monde, première équipe malheureusement éliminée. Hein, donc, mais bon, on fera mieux une prochaine fois, on va dire. Allez, on continue en musique avec l'artiste Donny. C'est comment je prends pour bien voir Donny James, hein, donc avec un morceau qui s'intitule L'amour parallèle. De quoi s'agit-il? Je suis intrigué, moi, avec un titre pareil. Allez, on écoute et on apprécie.

Oula, oups, oups, oups, petit impair, voilà. Vous savez, il y a un sujet qui fait débat actuellement. C'est en réécoutant l'émission que j'ai trouvé la voix un peu trop parfaite. Alors, il faut savoir qu'il y a une vague de production par l'IA de morceaux, ce qui est prohibé sur notre radio, qui veut faire aider les artistes, les vrais artistes, hein, donc, et non pas ceux qui... ceux qui savent faire de bons prompts et faire des choses formidables avec l'IA. Donc c'est tout de suite je me suis rendu compte que c'était un produit de ce genre. Donc mea culpa maxima culpa, hein, donc on n'ira pas plus loin dans la dans la diffusion de ce morceau malheureusement, hein, donc parce que nous n'avons pas le droit, pour vous dire clairement, de faire la promotion des productions musicales à base d'IA. Donc je fais toutes mes excuses aux responsables de la radio parce qu'on a eu une note à ce sujet de ne pas diffuser ce genre de choses. Et oui, il est important de garantir le travail des vrais artistes, hein, donc c'est bien beau l'IA, mais ça pourrait détruire l'industrie musicale à ce rythme-là. Allez, on écoute plutôt Monsieur Jean-Jean Roosevelt avec une très belle production humaine cette fois-ci, qui s'intitule Comme la Coupe du Monde. Alors il fait un parallèle entre ce moment de célébration ultime du football mondial qui est la compétition de la Coupe du Monde et ce que pourrait être la vie, hein, donc pour que ce soit aussi bien, aussi beau. On écoute ce titre de Jean-Jean Roosevelt.

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sommaire de ce second bulletin d'information, voici les titres que j'ai développés pour vous. Tout d'abord, on va parler de santé publique avec le fait qu'on a appris que il y a une caravane chirurgicale dans le département des Nippes, hein, donc qui a permis à près de 2000 patients d'être opérés gratuitement. Deuxième titre de l'actualité de cette deuxième partie de semaine, on parlera social avec le MAST et la Banque mondiale qui travaille pour renforcer la résilience des populations vulnérables. Troisième titre, on parlera éducation avec la création de l'unité d'orientation scolaire et professionnelle en Haïti. Et enfin, dernier titre, on parlera coopération internationale avec le fait que l'OEA, l'Organisation des États américains, qui souhaite accélérer les efforts en faveur de la sécurité et de la stabilité en Haïti.

On commence avec le premier titre. Lancé il y a près de 3 semaines à l'hôpital Sainte-Thérèse de Miragouane, la caravane chirurgicale initiée par le ministère de la Santé publique et de la population continue donc de produire des résultats remarquables dans le département des Nippes. Depuis le démarrage de la caravane, près de 200 patients donc ont déjà bénéficié gratuitement d'interventions chirurgicales sur les sites de l'hôpital Sainte-Thérèse de Miragouane plutôt et à l'hôpital communautaire de référence de l'asile. Ces résultats témoignent de l'ampleur des besoins de la population, mais aussi de la volonté des autorités sanitaires de répondre concrètement aux attentes des citoyens. Conformément à la vision du docteur Sinal Bertrand, ministre de la Santé publique en Haïti, les consultations, les interventions chirurgicales et la prise en charge des patients sont entièrement gratuites, permettant donc aux personnes les plus vulnérables de bénéficier de services de qualité sans avoir à supporter les coûts souvent élevés de ces prestations. Aujourd'hui, une nouvelle étape est franchie avec l'intégration de l'hôpital Jules Fleury de Lens à Vaud, portant à 3 le nombre de sites mobilisés dans le cadre de cette importante initiative. Grâce aux efforts de la direction sanitaire des NIP, dirigée par la doctoresse Esther Céus Dumont, le bloc opératoire de l'institution, qui n'était pas fonctionnel depuis un certain temps, a été remis en service afin de permettre la prise en charge gratuite des patients dans de meilleures conditions. La mise en œuvre de cette caravane a bénéficié de l'appui de professionnels de santé venus du niveau central pour accompagner les équipes locales dans la phase de lancement. Aujourd'hui, la brigade médicale cubaine, aux côtés du personnel sanitaire du département, poursuit le travail afin d'assurer la continuité des interventions sur les différentes site. Cette expérience pilote voulue par le ministre Sinal fait des NIP un département de référence dans la mise en œuvre de stratégies visant à élargir l'accès aux soins spécialisés.

Deuxième titre de cette actualité, deuxième partie de semaine. Je vous lisais en titre, donc le MAST et la Banque mondiale veulent travailler pour renforcer la résilience des populations vulnérables. Donc le mercredi 17 juin 2026, une réunion technique avec la Banque mondiale consacrée au programme phare de la protection sociale en Haïti s'est tenue au ministère des Affaires sociales et du Travail, le MAST. Donc cette rencontre a réuni M. William Wiseman, responsable de la division de la protection sociale pour l'Amérique latine et les Caraïbes, les représentants de l'institution financière internationale et les responsables haïtiens autour des avancées et des défis du projet de protection sociale adaptative, pour une résilience accrue, également connue sous le nom de Clérin Chimin du MAST et du projet pour l'inclusion productive des personnes handicapées. Dans son intervention, le ministre Nelson le ministre des Affaires sociales a salué l'accompagnement constant de la Banque mondiale aux côtés d'Haïti dans un contexte particulièrement exigeant. Il a rappelé que la protection sociale ne constitue plus une simple politique publique, mais parmi d'autres, mais un instrument de stabilité, de résilience et de cohésion sociale. Face à des crises multiples, sécuritaires, économiques, climatiques et migratoires, le renforcement des mécanismes de protection sociale est devenu un impératif national pour le gouvernement haïtien. Le PSA RA donc constitue le fleuron de cette stratégie lancée en mars 2022 sous la conduite du ministère des Affaires sociales et du Travail. Ce programme vise à distribuer des transferts monétaires et des mesures d'accompagnement aux ménages les plus vulnérables. Les échanges ont porté sur trois points essentiels pour la consolidation du système de protection sociale haïtien. Le premier point était donc l'ancrage territorial du programme PSA RA, initialement déployé dans toutes les communes du département de la Grandance et 6 communes du Sud. Elle est aussi appelée à s'étendre à l'échelle nationale. L'ancrage territorial vise à renforcer la présence de l'État sur l'ensemble du territoire et adapter les interventions aux réalités locales. Le deuxième point, donc, c'était la pérennisation du PSARA, qui passe par son inscription dans les structures institutionnelles du ministère des Affaires sociales et du Travail et par le renforcement des capacités de l'unité de gestion de projet, d'organe exécutif du programme. Et troisième point, donc enfin, la prise en compte des personnes déplacées dans le cadre du financement additionnel. Près de 1,5 million de personnes déplacées en Haïti actuellement. L'intégration de cette population particulièrement vulnérable dans les mécanismes de protection sociale constitue une priorité pour le gouvernement et ses partenaires. Le ministre Nelson a formé le vœu que ces échanges débouchent sur des orientations claires, des engagements précis et des actions concrètes susceptibles d'améliorer durablement les conditions de vie de nos concitoyens. La Banque mondiale, qui apporte un appui structurant au ministère des Affaires sociales et du Travail en Haïti à travers le financement et l'accompagnement technique de ces projets, a réaffirmé son engagement à aider Haïti à identifier des solutions pour répondre aux crises récurrentes.

On poursuit ce second point d'information avec l'information concernant la création de l'unité d'orientation scolaire et professionnelle en Haïti. Afin de lutter contre l'échec scolaire, de soutenir les élèves manifestant des difficultés d'apprentissage et de maximiser le potentiel des élèves intellectuellement précoces ou surdoués, Monsieur Vigenet Demero, le ministre de l'Éducation nationale en Haïti, donc dans une circulaire le numéro C-11-1130, donc daté du 18 juin 2026, constate la nécessité d'offrir un accompagnement psychopédagogique adapté à la diversité des profils d'apprenants. À cette fin, donc, il est créé au sein du ministère l'unité d'orientation scolaire et professionnelle, l'UNOSP, placée sous la haute responsabilité d'un coordonnateur nommé par les autorités compétentes et rattaché administrativement à la direction générale du ministère des Affaires, du ministère de l'Éducation nationale et de la formation professionnelle en Haïti. Donc l'UNOSP a pour mission principale de accompagner les élèves en difficulté. Donc il faut les identifier, diagnostiquer et proposer des plans de remédiation psychopédagogique pour les élèves souffrant de troubles d'apprentissage ou en situation de risque de décrochage scolaire, mais aussi d'orienter les élèves surdoués, mettre en place des protocoles de détection et des parcours scolaires enrichis ou accélérés pour les enfants à haut potentiel intellectuel, et enfin donc conseiller en orientation, donc pour guider les élèves dans leur choix d'études secondaires, professionnelles et universitaires, ainsi que dans l'élaboration de leur plan d'avenir en fonction de leurs aptitudes et besoins et des besoins du marché du travail. Pour garantir une action de proximité, l'UNOSP donc se déploie sur tout le territoire national. Donc chaque direction départementale d'éducation se dotera d'un service départemental d'orientation scolaire et professionnelle. Ces services départementaux agiront comme les bras opérationnels de l'UNOSP. Ils seront composés de conseillers en orientation, de psychologues de l'éducation et de travailleurs sociaux. Ils travailleront en étroite collaboration avec les directions d'école et les corps d'inspection de leurs juridictions respectives. Pour accomplir sa mission, l'UNOSP agira comme l'organe pivot du ministère de l'Éducation nationale et de la formation professionnelle en matière d'appui psychopédagogique et d'orientation. Elle fonctionne en synergie étroite avec les acteurs clés et du système éducatif selon les modalités suivantes, avec la direction de santé scolaire. Donc l'UNOSP collabore directement pour croiser les diagnostics médicaux, donc troubles visuels, auditifs, neurologiques ou psychologiques, et les difficultés d'apprentissage, garantissant une prise en charge holistique de l'élève, mais aussi avec les autres directions techniques. L'UNOSP travaille de concert avec notamment la direction d'éducation préscolaire, la direction du curriculum, la direction d'enseignement fondamental, la direction de l'enseignement secondaire et la commission de l'adaptation scolaire et d'appui social. Ensemble, elles conçoivent des curricula adaptés, des passerelles d'orientation et des programmes d'enrichissement. Et enfin, donc, avec les directions départementales d'éducation et les bureaux de district scolaire, les DDE, à travers leurs services départementaux d'orientation, appliquent les directives de l'UNOSP. Les BDS et les bureaux d'inspection de zone assurent le suivi de proximité, la supervision technique et la collecte des données sur le terrain. Je vais m'arrêter parce que l'article est très long.

Et enfin, donc, on va terminer avec un dernier titre concernant la coopération externe d'Haïti. Donc, on apprend que l'Organisation des États américains, l'OEA, souhaite accélérer les efforts en faveur de la sécurité et de la stabilité en Haïti. La chancelière, Madame Raina Forbin, a reçu cette semaine à la chancellerie Monsieur Alberto Forig, représentant spécial de l'Organisation des États américains en Haïti, qui était accompagné de Madame Catherine Pogna, représentante de pays de l'OEA dans le cadre de leur visite en Haïti. La ministre des Affaires étrangères haïtienne donc a présenté les actions prioritaires engagées par le gouvernement du Premier ministre M. Ali Didier Fizemé en vue du rétablissement de la sécurité, du renforcement des institutions de l'État et de l'organisation d'élections libres, crédibles, inclusives et transparentes. Elle a réaffirmé l'importance accordée à la réinsertion des jeunes, à la réponse à la crise humanitaire et au retour à l'ordre constitutionnel. Les échanges ont également porté sur la mise en œuvre de la feuille de route de l'Organisation des États américains pour Haïti. À ce sujet, la ministre a plaidé en faveur de l'établissement d'un calendrier de mise en œuvre et a réaffirmé donc la volonté des autorités haïtiennes de poursuivre leur collaboration avec l'OEA afin de traduire les engagements convenus en actions concrètes et mesurables au bénéfice du peuple haïtien. Les deux parties ont convenu de la nécessité d'accélérer les efforts visant au rétablissement durable de la sécurité et de la stabilité dans le pays. Les représentants de l'OEA ont salué les progrès réalisés et ont réitéré la disponibilité de l'organisation hémisphérique à accompagner les efforts des autorités haïtiennes dans les domaines de la sécurité, de la gouvernance démocratique et du processus électoral. La rencontre a permis également d'élaborer le rôle des leaders religieux et de la société civile dans la promotion de la paix, du civisme et de la cohésion sociale. La ministre Raina Forbin a présenté les résultats de la récente conférence nationale des leaders religieux pour la paix, la stabilité et le civisme, ainsi que les prochaines étapes de cette initiative. À l'issue des échanges, les deux parties ont convenu de l'urgence d'accélérer les actions visant au rétablissement de la sécurité et à la stabilité en Haïti. La chancelière a salué l'engagement constant de l'OEA aux côtés d'Haïti et a réaffirmé la volonté du gouvernement de poursuivre une coopération soutenue avec ses partenaires internationaux. Voici ce qui met un terme au développement de ce second bulletin d'information. Je vous remercie infiniment de votre attention à son développement. Je vous rappelle une fois de plus que ce bulletin d'information est loin d'être exhaustif et que si vous êtes intéressé par l'actualité haïtienne, il vous est possible de vous tenir informé 7 jours sur 7, 24 heures sur 24 de ce qui se passe en Haïti, et cela c'est très simple, sur le moteur de recherche soit de votre smartphone, de votre tablette, de votre ordinateur fixe ou portable. Il suffit de taper Haïti Information, Haïti Actualité, et vous aurez donc accès à des dizaines de sites d'information en ligne, vous ne serez pas obligé d'attendre à peu près tout chaque samedi que je vienne vous donner quelques nouvelles d'Haïti, sachant que je ne suis pas tout le temps là, donc ça vous prive de nouvelles d'Haïti si cela vous intéresse. Donc voilà, et puis aussi vous dire que c'est une gymnastique utile et nécessaire pour toute personne qui souhaite être bien informée. Il faut varier ses sources parce que personne n'a ne détient la vérité absolue, donc ne prenez pas pour parole argent comptant, donc pour argent comptant ce qu'on vous dit dans le JT de TF1 ou sur les chaînes d'information continue qui ont un traitement de l'information qui n'est parfois pas très bon, donc excusez-moi de critiquer les journalistes, mais ce n'est pas parfois pas de leur faute, donc il y a des lignes éditoriales, il y a des groupes de pression derrière qui possèdent des médias, donc qui veulent orienter l'information dans un sens plutôt que dans un autre, donc ça fait que l'information parfois est déformée et s'éloigne de la vérité. Voilà, avant de repartir en ligne, je tiens à vous rappeler que l'émission Bienvenue en Haïti fête cette année ses 20 ans de présence sur les antennes de Radio RGB, le 99.2 FM ou le www.radiorgb.net. Voilà, nous avions démarré dans la saison 2005-2006. Je remercie une nouvelle fois la radio pour sa confiance dès le départ par rapport au projet que j'avais déposé pour faire une émission qui allait faire la promotion d'Haïti, de son peuple, de son histoire, de sa culture et tout cela. Donc, ça permettra de rapprocher Haïti et la France. C'est ce
que je leur avais promis. Et donc, parce que, pourquoi tout cela? Ben, nous avons un grand pan d'histoire commun avec la France, puisque le territoire qui est connu comme Haïti, donc qui occupe un tiers de l'île qui s'appelait elle-même à l'origine Haïti, Kiskeya ou Boyo, donc a été renommé à la découverte de Christophe Colomb, Hispaniola. Et bien, après, les Français se sont partagés l'île avec les Espagnols, donc à l'ouest, notre partie qui correspond à l'Haïti moderne, mais qui s'appelait la colonie de Saint-Domingue, et puis les deux autres tiers que les Espagnols avaient conservés, qui correspondent à la République dominicaine actuelle. Voilà, donc vous savez tout ou presque, et si vous voulez en savoir davantage, il faut écouter l'émission de temps en temps. Je vous fais des pages d'histoire, des pages de culture, enfin plein de choses qui permettent de mieux connaître ce beau petit pays de la Caraïbe. Ne vous fiez pas seulement à ce que vous entendez, vous voyez sur les médias mainstream, on vous montre une Haïti moribonde, Haïti accablée par les catastrophes naturelles, une Haïti maudite. Voilà, non, c'est pas... C'est une partie de la vérité, qu'on a de très grosses difficultés en Haïti, mais nous sommes un peuple résilient, combatif, et je peux vous dire que cet état de fait dure depuis plus d'un siècle, hein, donc nous sommes encore là. Comme on dit chez nous, nous sommes des roseaux, nous plions, mais nous ne cassons pas en Haïti. Jusqu'au jour où nous aurons repris le contrôle de notre destinée pour développer notre pays, pour que nos citoyens puissent vivre bien et ne plus avoir à aller fuir par monts et par vaux pour chercher une vie meilleure ailleurs, et ainsi ça nous permettra donc de retrouver notre dignité et notre respect comme cela se devrait et se doit. Allez, on va donc repartir en musique. Qu'est-ce que je peux vous proposer là? J'ai fait mon malin, j'ai parlé, j'ai beaucoup parlé, mais je ne suis pas à jour hein, pour relancer la musique tout de suite. Force est de constater que voilà, Monsieur Pierre-Louis, c'est un beau parleur, mais voilà, il se retrouve après en décalage par rapport à son programme. On est dans la dernière ligne droite de l'émission. Hein. Il fait déjà 15h51, une dizaine de minutes encore à passer, un peu moins de 10 minutes quand même, en votre compagnie, donc dans ce voyage spatio-temporel du côté de la Caraïbe. Eh bien, on va repartir avec Jack Love Lazy, un artiste de reggae normalement, mais bon, qui là s'est plié à la discipline du moment, c'est à composer un titre pour encourager la sélection nationale d'Haïti, appelé les Grenadiers. Et bien, il nous propose un morceau intitulé Haïti n'en combat. Haïti est en train de se battre en quelque sorte.

0: avec Vendée.
1: Oui, voilà. Donc, voilà, 15h55. Hein, donc, un dernier morceau encore à vivre avec vous. On va se quitter en beauté. Qu'est-ce que je peux vous proposer, hein? Donc, allez, un morceau qui est bien chaud là, qui doit nous continuer à nous garder dans l'ambiance du mondial, qui va permettre de quand même continuer à garder le moral pour, du côté haïtien, même si nous sommes déjà éliminés dans cette compétition, donc de cette Coupe du Monde 2026. FIFA donc qui se déroule actuellement donc au Canada, aux États-Unis et au Mexique. Donc ils font de leur mieux, hein. Donc je vois, quand j'ai vu des deux matchs, ils se donnent à fond, mais malheureusement les résultats peinent à tomber, hein. Donc mais bon, voilà, mais c'est peut-être parce que nous avions placé de trop hauts espoirs en eux, hein. Donc on se voyait déjà champion du monde. Donc voilà, hein. Donc bon, vous savez, c'est comment dire, c'est l'euphorie, hein, qui a fait que beaucoup d'Haïtiens pensaient que cette sélection pouvait aller très loin. Bon, malheureusement, hein, donc c'est une équipe un peu particulière, hein, donc avec des joueurs qui évoluent pour la majorité, voire presque exclusivement tous, en terre étrangère. Il y en a qu'un qui vient d'Haïti. Ce sont des enfants d'Haïti qui ont décidé, même s'ils sont de nationalité française, américaine ou autre, de jouer pour la sélection de leur pays d'origine, pour constituer cette sélection un peu entre guillemets de mercenaires. Mercenaires, ils le sont pas, parce que ce sont des enfants d'Haïti. C'est pas comme si on avait naturalisé des gens, hein. Donc, au contraire, ils ont, pour la plupart, des passeports français, canadiens ou américains ou autres. Et ben, ils sont choisis de jouer pour Haïti, le pays d'origine de leurs parents, de leur pays d'origine, en quelque sorte aussi. Et bien, voilà, on est fiers d'eux quand même, hein. Donc, ils ont fait un très beau parcours au cours des qualifications pour cette Coupe du Monde. Maintenant, c'est un peu plus difficile avec le Gotha de football mondial, hein. Donc on est tombé un peu dans un groupe de la mort, un groupe très relevé avec le Maroc et le Brésil. La seule équipe qu'on pouvait espérer accrocher ou battre, on n'a pas réussi à le faire, c'était l'Écosse au samedi dernier. Donc on s'était incliné 1-0. Bon, défaite discutable parce qu'il y a un pénalty qui n'a pas été sifflé et d'autres fautes également, mais là c'était un score sans appel hier soir face au Brésil, hein. Donc il y a eu bien sûr des erreurs défensives, hein, des petits problèmes de coaching, tout cela, et puis un manque d'efficacité surtout, faut souligner, hein, de l'attaque haïtienne, notamment dans les temps forts haïtiens. Donc là, au début de la première période, pendant 15-20 minutes, Haïti a clairement dominé le match, mais après on a arrêté de faire cela, et ben les Brésiliens, donc on a profité pour marquer 3 buts au cours de cette première période. Deuxième période, le match a été un peu plus calme, un peu plus équilibré, mais on espérait au moins une réduction du score de la sélection des Grenadiers, hein, pour sauver l'honneur par un but quand même, mais bon, malheureusement ça n'a pas eu lieu. Le Brésil n'a pas trop cherché à aggraver le score non plus, et pour cause, les Brésiliens savent qu'ils ont de très nombreux fans en Haïti. Alors, faut savoir, il y a un fait particulier. Donc, dans la tête de beaucoup d'Haïtiens maintenant, étant donné qu'Haïti est éliminé et que historiquement, comme

Voilà, voilà, voilà, l'émission touche à sa fin. Et merci infiniment d'avoir été des nôtres dans le cadre de cette émission Bienvenue en Haïti. Rendez-vous dans 15 jours, malheureusement je ne serai pas présent samedi prochain. Assure tout de suite l'émission Côté Alera Groove pour tous les bons sons groovy et funky des années 70 à nos jours. Il y aura une rediffusion de l'émission dans la nuit de mercredi à jeudi à 1h du matin. Donc on sera jeudi, hein, 1h du matin jusqu'à 3h du matin en heure d'Europe continentale. Et ça fera du 7h, 9h du soir, je crois. Du, voilà, 19h, 21h, voilà, pour parler. Enfin, nous, sur le continent américain, on compte pas l'heure sur 24h, hein, Damien, mais sur 12h. C'est 7h du matin, 7h du soir, tu vois, des trucs comme ça. PM. C'est le fameux PM et M. Et on a la chance d'avoir avec nous là, notre technicien en père Damien Gissa, donc, qui vous salue. Hein, donc il en profite pour faire un petit coucou dans le cadre de l'émission Bienvenue en Haïti, puisqu'il est avec nous. Eh bien, je vous laisse avec DJ As, hein, qui va prendre le relais pour l'émission Cocktail Era Groove, hein, donc pour tous les bons sons groovy et funky des années 70 à nos jours. Eh bien, moi je vous tire ma revanche, je vous dis à dans 15 jours. Ciao, ciao.

0: 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Il est 16h.
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Eh bien, salut à tous et salut à toutes. J'espère que vous allez bien, que vous avez passé une bonne semaine. Attention à la chute de température, hein, ça caille le matin. Hein. Et à la maison, c'est pas pour demain le chauffage. Hein. À part ça, nous sommes déjà le samedi 18 octobre 2025, hein, il me semble. Hein. Et ben après la superbe Sharon Red, la princesse en presse. Bon après-midi avec nous, RGB 99.2 et sur le net

Eh ouais, mais c'est Stanley Clark. Sorti de l'album en 82 toujours. Avec The Force of Love, tout un

Et nous sommes encore en 82. La belle époque. Beaucoup de concurrence à l'époque, hein. Et là, c'est le groupe Bloodstone qui s'y colle.

Ouais, 1980, tout rond, hein. Le groupe Instant Funk. Et un titre qui défraya la chronique à l'époque, hein, Everybody.

toujours en 82. Fabulous Such a Feeling. J'espère que vous allez bien. Soyez prudents si vous êtes sur la route.

Ah, nostalgie quand tu nous tiens. La superbe Melba Moore. My name tonight. Séquence souvenir, souvenir. Le titre n'a pas pris une ride, hein. Je dirais même qu'il est comme le vin, hein. Il se bonifie, hein.

Eh oui, le groupe Fatback Band. Sorti de l'album en 80. Et qui nous explique l'importance de la monnaie dans cette société.

Ah ouais, 1979. Monsieur Lenny Williams. Apparemment très en forme, hein. Eh bien, c'est un après-midi plutôt funky, hein. On va continuer dans cette voie, hein.

Eh bien, j'espère que vous êtes en train de danser chez vous, hein. Dans la rue, dans la voiture. Le groupe Thunderstorm, un groupe à retenir. Sorti du morceau en 80.

oui, monsieur Coq Escovedo. Avec cette superbe reprise de Johnny Bristol. On rappelle que Coq Escovedo est

une hein, qui nous écoute et qui nous entoure surtout. Un petit coucou aussi aux autres départements hein, qui sont éloignés.

Et ouais, la belle époque, hein, les années folles. Le groupe Casey. And the Sunshine Band, ça va de soi. Sorti de l'album en 76.

Ah ouais, le groupe Hot Chocolate. Groupe qui vient d'Angleterre. Avec ce standard, hein, Louis, Robert Louis.

comme on les aime. Monsieur Gene Record, avec le fameux Overdose of Joy. On me demande bien qui c'est cette Joy. L'album est sorti en 77, hein, en pleine fièvre du samedi soir.

Bonjour à toutes, bonjour à tous. J'espère que vous avez passé une agréable et bonne semaine. Ouais, avec un temps qui a alterné, hein, un peu frais, un peu chaud, un peu venteux. On a eu toutes les saisons en une semaine, je pense. Mais bon, on va essayer de vous réchauffer musicalement. Ah, ça n'a déjà commencé pendant 2 heures. Moi, je vais essayer de continuer encore une petite heure comme ça pour terminer jusqu'à 19h, comme d'habitude. Autre rare groove tous les samedis de 16h à 19h, l'essentiel de la soul, de la funk et des musiques dérivées dans lesquelles on est actuellement. Allez, appréciez.

Encore une fois, merci à DJ Ace d'avoir assuré les deux premières années, les deux premières heures. Et d'avoir aussi assuré depuis ces nombreuses années aussi, hein, par sa présence sur cette radio et dans cette émission.

0: 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Il est 19h.
1: Bonjour, bonjour à tous. Dans l'actualité, attention aux orages violents après la canicule. Météo France a placé 34 départements en vigilance orange en début d'après-midi. On attend des rafales de vent à plus de 100 km/h, mais aussi de la grêle. En parallèle, la canicule persiste. Une trentaine de départements du centre, de l'est et de l'Île-de-France restent en alerte rouge. Ces dernières vigilances rouges devraient tomber demain soir. Et conséquence de cette canicule, le marché des ventilateurs et des clims explose. Plus 250% de ventes pour les ventilateurs, plus 600% pour les clims. Reste que les climatiseurs consomment pas mal d'énergie, 300 kWh en moyenne par an. À l'inverse, un ventilateur se contente de brasser l'air et consomme beaucoup moins d'électricité. Un côté écologique que certains Français mettent en avant.
2: Vous êtes plus team ventilo ou team climatisateur ?
3: Climatisateur. Bah, c'est plus frais, le ventilo, ça brasse de l'air chaud.
2: Ventilateur. Pourquoi ?
3: Parce que je trouve que c'est moins polluant et puis il y a moins de produits qu'on respire.
4: J'ai fait 15 ans sans clim au ventilateur. Surtout moi qui travaille sur le marché, avec la chaleur et tout. L'année dernière, j'avais pas la clim. Je suis rentré à la maison, j'ai eu de la fièvre et tout. Quand même. C'était chaud, c'est le cas de le dire.
1: Voilà des propos recueillis par Myline Desbac. 100 € pour 100 grammes de PFAS, voilà la redevance que vont devoir payer les industriels qui rejettent des polluants éternels dès la rentrée. Un décret publié aujourd'hui au Journal officiel confirme donc l'entrée en vigueur de la mesure au 1er septembre prochain. Une liste de 28 substances a été dressée. Objectif de la taxe, financer la dépollution de l'eau. Bonne nouvelle sur les prix des carburants, le gazole et le samplon 95 repassent sous la barre des 1,90 € le litre en moyenne. Une première depuis le début de la guerre au Moyen-Orient. Le samplon 98 revient, lui, sous la barre des 2 €. C'est grâce au recul des cours du brut après l'accord entre Washington et Téhéran. Et au Moyen-Orient, justement, Washington et Téhéran qui s'accusent mutuellement d'avoir violé l'accord de cesser le feu. L'Iran a riposté ce samedi en ciblant des positions américaines dans le Golfe. Des frappes qui font suite au raid mené vendredi par les États-Unis sur le sol iranien en réponse déjà à l'attaque d'un navire jeudi dans le détroit d'Ormuz. Fin des phases de poule de la Coupe du Monde de foot ce soir avec Panama-Angleterre et Croatie-Ghana à 23h. Parmi les matchs de la nuit, Colombie-Portugal.

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0: 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Il est 20h.
1: Bonjour à tous, l'essentiel de l'actualité avec ces orages violents qui font suite à la canicule. Météo France place 34 départements en vigilance orange depuis le début de l'après-midi. On parle de rafales de vent à plus de 100 km/h, mais aussi de grêle. En parallèle, la canicule persiste. Une trentaine de départements du centre, de l'est et de l'Île-de-France restent en rouge ce samedi. Ces dernières vigilances rouges devraient être levées demain soir. Bonne nouvelle sur les prix des carburants. Le gazole et le samplon 95 repassent sous la barre des 1,90€ le litre en moyenne. Une première depuis le début de la guerre au Moyen-Orient. Le samplon 98 revient, lui, sous la barre des 2 euros. C'est grâce au recul des cours du brut après l'accord entre Washington et Téhéran. Et d'ailleurs, au Moyen-Orient, Washington et Téhéran s'accusent justement d'avoir mutuellement violé l'accord de cessez-le-feu. L'Iran a riposté ce samedi en ciblant des positions américaines dans le Golfe. Des frappes qui font suite aux raids menés vendredi par les États-Unis sur le sol iranien en réponse à l'attaque d'un navire jeudi dans le détroit d'Ormuz. Et puis, la fin des phase de poule de la Coupe du Monde de foot ce soir avec Panama-Angleterre et Croatie-Ghana à 23h, à 1h30 Colombie-Portugal et Algérie-Autriche à 4h, en même temps que Jordanie-Argentine.
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spécial, une émission spéciale d'ailleurs sur The Crazy Racer 2026, le show qui s'est déroulé début juin. Voilà, donc on y était, on a fait les interviews de deux des responsables et organisateurs de l'événement, qui est la neuvième édition. Voilà, donc on aura une interview de chaque des deux, voilà, dans chaque heure, comme ça vous aurez un petit moment pour vous expliquer un peu où ça se trouve, ce que c'est, etc. Voilà, donc c'est au château de Bertichère, voilà, donc dans le 60, tout proche du 95 exactement, il n'est pas loin de Magny-en-Vexin. Donc voilà, vous pouvez toujours vous déplacer l'année prochaine pour aller voir ce show mémorable et exceptionnel, qui est show de voitures et énormément de voitures. Donc ils vous diront combien ils ont à peu près ils ont eu cette année, donc énormément de choses. Et c'est bien sûr sur RGB 99.2 FM et à Radio RGB.

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0: bonsoir à tous. On est toujours dans l'émission spéciale Crazy Racer, donc sur RGB 99.2 FM. L'émission L'Extantic 2000, saison 3. Donc on est avec Logan, un des organisateurs de l'événement. Voilà, donc il se trouve au château de Bertichère à Chaumont-sur-Oise. Donc voilà, dis-nous un peu exactement comment s'est passée cette organisation et la difficulté que tu as à chaque fois pour synthétiser un événement gigantesque. Hein. Franchement, je suis sur place, j'ai vu, il y en a partout. Hein. On a les yeux, heureusement, on n'a que deux yeux. Si j'en avais quatre ou six, ça irait plus vite.
1: Écoute, en tout cas, merci à toi déjà de venir chez nous. C'est un réel plaisir de t'avoir. Et l'événement, en fait, il s'organise sur 9 mois à l'avance. Et on est une équipe de 5 personnes dédiées pendant 9 mois avec des réunions toutes les semaines. C'est très compliqué au niveau préfecture, autorisation, etc. Comme tu peux le voir, il y a beaucoup de PSIG, gendarmerie, sécurité. On a forcé, comme Laurent a fait, avec des équipes de sécurité, Kevin, tout ça. Donc voilà, il y a 90 stands professionnels qui sont sur place. Tu comptes un peu moins de 15 000 personnes qu'il faut jauger avec les arrivées. Là, par exemple, aujourd'hui, on a eu 1680 véhicules exposés sur un golf en France. Ouais. Il faut arriver à caler tous ces véhicules qui nous submergent en une matinée. Donc là, on a une équipe de 120 bénévoles en fait qui encadre tout ça. Et voilà, c'est vraiment une cohésion d'équipe familiale, parce que ça date de 9 ans. Là, on est à notre 9e année et on va attaquer les 10 ans l'année prochaine. C'est vraiment quelque chose qu'on a fondé d'une petite famille d'amis. Hein. On dit les amis de cœur, bah, là, c'est vraiment une famille. Et voilà, maintenant, on va faire les 10 ans l'année prochaine. Ça va être génial, encore plus gros. Et là, on va mettre le paquet pour les 10 ans. Je pense qu'on va mettre le paquet, ça va être joli.
0: Ah, ce serait bien d'avoir des stands de radio comme nous qui puissent venir. On voulait toujours vous demander si voilà si un partenariat est faisable avec la radio RGB.
1: Avec plaisir, avec grand plaisir.
0: Ok. Ouais, y a pas de... merci Logan, hein, on va te laisser un peu tranquille hein, parce que là t'as pas fini, y a beaucoup de boulot, beaucoup de pain sur la planche. Donc merci à toi Logan, vous êtes bien dans l'émission L'Extantic 2000 sur RGB 99.2 FM le samedi soir à 22h. Alors écoutez ça et restez bien sur les ondes. Ensuite on va interviewer Laurent.
1: Ouais.
0: Et on te souhaite une.
1: Tu peux aller le voir et regarde, il est en train de manger son petit poulet, il est bien. Tu vas aller le voir.
0: Ça marche. Merci à toi, Logan. À bientôt. Merci. Bye bye. Bye.

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Oui, c'est toujours l'Istantique 2000 sur RGB 99.2 FM et radio-rgb.net. Et oui, ce soir, juste là après, on aura une deuxième interview du Crazy Research Show, The Crazy Research Show au château de Bertichère qui s'est déroulé au mois de juin. Voilà, donc l'édition 2026 avec énormément de voitures, de camions, de motos, de shows mémorables. Donc allez checker ça, vous verrez, c'est vraiment vraiment excellent. Donc continue l'Istantique 2000, toujours nos sons mémorables, et bien sûr les sons tout droit sortis du four avec des nouveautés. Aïe, encore une fois, oh là là là là là là, vraiment quelle puissance. C'est ici et pas ailleurs, tu comprends ce que je veux dire, c'est ici et pas ailleurs, cherchez pas. C'est sur RGB 99.2 FM, saison 3, et on est encore là, comme d'habitude, à vous régaler avec de la bombe atomique. Comme d'habitude, allez, on continue, allez, avec cette émission, on se retrouve juste après l'Istantique 2000, saison 3. A tout de suite, DJ Vjax, pour vous servir, qualité, quantité, épaisseur, et voilà, tout en douceur, et pas de douleur. Et allez, on se retrouve... pour un show encore de fou furieux. Voilà, les meilleurs de toute la bande FM, de tout Internet, de partout, L'Istantique 2000. DJ Vjax pour vous servir.

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0: professeur à Chaumont-sur-Oise au château de Bertichère. On est avec Laurent Wagner, donc, qui est aussi un des co-organisateurs de l'événement. Donc raconte-nous un petit peu comment ça a été difficile, les montages, etc. Comment c'est compliqué à chaque fois, chaque année, comme il a dit Logan, ça fait 9 ans que vous êtes là, donc ça fait un moment et maintenant vous maîtrisez un peu le terrain, quoi.
1: Exactement, bah là en fait le problème c'est qu'on est que 5 dans la sauce, heureusement qu'on a des bénévoles qui sont là. Et on commence dès le lundi pour monter donc toute la semaine pour un événement de 2 jours, samedi et dimanche. Donc effectivement on n'est pas beaucoup pour préparer un château qui fait plusieurs hectares, que ce soit la décoration, l'électricité. Donc heureusement qu'on a beaucoup de bénévoles qui viennent nous donner un coup de main. Sinon sans eux on n'existerait pas, ça c'est clair. Et surtout la pluie parfois qui vient nous embêter, exactement ça. Mais on y arrive chaque année, voilà, ça fait 9 ans. Et puis au même endroit, au moins on sait où aller. Et maintenant c'est fluide, hein, on voit que tout le monde a pris ses marques, ses repères, et donc maintenant c'est impeccable.
0: Voilà. Ok. Bah merci à toi. T'en as encore pour combien de temps là?
1: Là on est samedi, et encore jusqu'à ce soir, 2h du matin, là, on ferme tout. Il y a 3 concerts, 3 endroits différents.
0: Comme artiste.
1: Donc ce soir il y a Black M.
0: Ouais.
1: Il y a Jazz, donc c'est un jeune artiste qui fait du rap, qu'on a repéré sur les réseaux. Et Camille, un chanteur qui a fait The Voice sur TF1.
0: Okay.
1: Donc il fera les premières parties. Et avant tout ça, on a un show de cracheurs de feu qui vient chauffer la salle, qui vient chauffer tout le monde avant les concerts.
0: Ok. Et des shows de moto comme il y a eu certaines années.
1: Exactement, il y a un show le matin et le soir de Sylvain Masson, donc c'est un gars qui a fait les cirques de soleil, Las Vegas,
0: fait des loopings et
1: exactement
0: tout ça,
1: voilà, c'est tout ce qu'on peut.
0: Le matin et l'après-midi à quelle heure?
1: Le matin c'est à 10h30 et l'après-midi c'est à 16h30. Bon, ça peut bouger parce que s'il y a vraiment trop de vent, il ne sautera pas parce que là-haut c'est x10 devant.
0: Bah oui.
1: On a aussi David Pertu qui vient avec son dragster, qui a battu un record de vitesse. Donc lui il fait pas des records de vitesse, mais vraiment un show avec une turbine d'avion, il y a des grosses flammes en l'air.
0: Avec les voitures et les motos et les trucs.
1: Ouais, c'est dingue. Bah, pour vous donner une valeur, il y a à peu près 1,5 milliard d'euros de valeur de véhicule.
0: Ah ouais, bon,
1: 1,5 milliard d'euros. D'accord. Voilà.
0: Ouais, des sacrés modèles. Hein,
1: vraiment, exactement vraiment. Ça.
0: Franchement, tire notre chapeau. Et comme je disais à Logan, on espère que l'année prochaine, pour les 10 ans, on puisse faire venir notre instant de radio.
1: RGV. Ah bah avec plaisir, quand c'est fait d'avance.
0: De se poser et de faire des interviews.
1: Bien sûr.
0: Pour les gens qui passent nous voir,
1: c'est ça.
0: Nous dire un peu l'impression qu'ils ont.
1: Exactement ça.
0: Et tout, voilà, quoi.
1: Super, avec plaisir.
0: Ok, merci beaucoup Laurent.
1: À bientôt.
0: Force à vous et bon courage.
1: Merci.
0: Et on se retrouve très bientôt dans l'émission Monsieur Cinéma versus Mister Série. L'Extended 2000.
1: Exactement.
0: C'est l'émission, ouais, allez.
1: L'Extended 2000 qu'on est venu. Voilà. Bah, nous inviter il y a un an, on est venu avec plaisir.
0: Ouais.
1: Avec plaisir.
0: Ok, allez, à très bientôt. Merci, merci. Merci Laurent, merci beaucoup et à très bientôt.
1: Impeccable. On va y arriver. Hein?

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